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C'est l'heure de l'agenda des villes sur EDFM Radio, les bons plans culturels sur le Val d'Oise avec une exposition texte et art visuel de Fabrice Coltrot, artiste plasticien et auteur. Il présente La poussière des hommes les 6, 12 et 13 juin de 10h à 20h au Quai des Arts sur la commune de Franconville, et le vernissage aura lieu le vendredi 5 juin entre 17h30 et 19h30. Pour en savoir davantage, rendez-vous sur sa page Facebook Fabrice.coltrot. Le concert de reggae de Mo Calamity aura lieu le samedi 6 juin à 20h30 à l'EMB de Sannois. Imprégné des rythmes caribéens et afro-américains, elle s'est rapidement imposée dans le monde du reggae grâce à ses talents artistiques de chanteuse, autrice et compositrice. Pour réserver vos places, le 01 39 80 01 39. Le carnaval de Montigny-les-Cormeilles pour sa 12e édition vous donne rendez-vous le samedi 6 juin à 13h15 au départ du terrain Renoir pour un défilé en fanfare qui s'achèvera dans la cour de l'école Paul Bert et se poursuivra jusqu'à 18h. Et puis un vide grenier à Sannois, le Lions Club Sannois, Herblay-sur-Seine, la Frette-sur-Seine, Rive-de-Seine organise un vide grenier en collaboration avec la ville de Sannois au profit des œuvres caritatives du Lions Club. Il aura lieu le dimanche 7 juin de 9h à 18h sur le boulevard Gambetta. C'était vos quelques informations proches de chez vous sur IDFM Radio.

musique sur IDFM Radio de 6h à 6h30 en compagnie de votre serviteur et ami Roberto Milesi. Eh bien mes chers amis, bonjour à toutes, bonjour à tous. Allez, en ce jeudi matin, je vous propose de retrouver de l'accordéon bien sûr, hein, ça vous en doutiez hein, quand même. Allez, avec Yves Linert. Yves Linert va nous interpréter un très joli morceau, très chouette. Et c'est la sorcière, et eh oui, vous en souvenez de la sorcière, hein? Oui? Non? Eh bien écoutez, vous allez la découvrir tout de suite.

Yveline Herth, c'était La Sorcière, grand, grand succès de Maurice Vitney. Allez, maintenant, tiens, une petite begin avec Michel Prévost, c'est

Rumba My Love, c'était Pascal Amar. Je fais un petit coucou à son trompette d'ailleurs, qui habite Soisy sous Montmorency et qui est président de l'école de musique. Voilà, alors donc, un petit coucou. Et puis Armelle va sourire puisqu'elle a fait sa connaissance lors justement du forum des associations à Soisy il y a pas longtemps. Allez tiens, un petit coup de balle musette maintenant vous ferait plaisir. Eh bien on va retrouver à l'accordéon Jean Dallot. Et je fais des gros bisous à Elsa Dallot, son épouse.

Plein d'or. Et c'était Jean Dallo et ses musiciens. Formidable. Encore des gros bisous à Elsa Dallo, bien entendu. Allez, tiens, maintenant, adios, Dolores. Ah, ça va faire plaisir à qui, ça? Bah, beaucoup d'entre vous. Ah, bah, bien sûr. Alors là, les pirates, ça, y a pas de souci, hein. Mais aussi là-bas, dans l'Ain, monsieur Musimissi Joseph, il va être content, hein. Avec Ginette, je leur fais des gros bisous. Puis, bien sûr, Marie-Lou, André, hein, à Limoux. Alors, tiens, pourquoi? Parce que tout simplement, c'est ça, écoutez bien. Et on retrouve Sébastien Géroudère.

Adios Dolores, et c'était Sébastien Géroudet. Eh oui, IDFM Radio, et vous êtes toujours dans Réveil en Musique, en compagnie de votre serviteur et ami Roberto Milesi. Je vous rappelle que toutes les émissions, vous pouvez les écouter en podcast. Vous allez sur le site de la radio et vous cherchez les podcasts de Réveil en Musique, et puis d'autres podcasts si vous le souhaitez, bien entendu. Allez, et bien maintenant, tiens, je prends mon biniou et je vous interprète un passe-double que j'ai composé avec Stéphane Guérinet et Roger Larchange. Viens danser le passe-double. Doble.

bien danser le Paso Doble, Roberto Menezes et tous ses musiciens que vous pouvez retrouver le mardi 10 octobre à Salle Espace Lumière à Épinay-sur-Seine pour un super thé dansant de 14h30 à 19h, voilà à peu près. Alors, et puis le 15 octobre, le sixième grand chapitre des Talmeliers d'Île-de-France avec Marcel Foubert et toute son équipe. Et ensuite le 21 octobre, à Champs-sur-Yonne pour un super thé dansant. Toutes ces dates, vous pouvez téléphoner Martine pour avoir tous les renseignements à Martine au 06 82 32 57 73. 06 82 37 73. Si vous alliez maintenant faire une petite promenade aux Champs-Élysées, ça vous ferait plaisir à cette heure-ci, là, d'aller faire un petit tour aux Champs-Élysées? Grand succès de Sidney Bechet et on retrouve Bernard Sévard.

0: c'était une merveilleuse promenade aux Champs-Élysées avec Bernard Seva et toute l'équipe du Chien Assis. Voilà, ils applaudissent, on les entend. Et oui, c'était super, le Chien Assis à Rosay-en-Brie, hein. On va s'en souvenir. Mais malheureusement, là, il est l'heure de se quitter. Mais on va se retrouver demain, ne vous inquiétez pas, hein. Comme tous les jours de la semaine, de 6h à 6h30. Voilà, vous étiez donc dans Réveil en musique, les amis. Je vous dis, je vous dis, qui est-ce qui va arriver derrière là? Vous savez qui va arriver derrière? Mais bien sûr, vous l'attendez avec impatience, notre ami Christophe Caron avec sa pré-matinale au début et ensuite la matinale. Mais n'oubliez pas que dimanche là, hein, le dimanche qui arrive, je vous fais danser avec mes musiciens le jour de la fête des mères. C'est organisé par les amis du bal musette de Corbeil-Essonne, mais ça va se passer à la salle La Villa, rue Jean-Claude Guillemont, à Villabé, 9100. On sort tout de suite de l'autoroute et c'est là, un super parking. Alors vous pouvez vous renseigner donc à Nicole et Jo au 01 60 89 14 44. Allez, la bise les amis et passez un super jeudi. Hein. Mais je sais qu'il y en a qui ont plein de rendez-vous aujourd'hui et plein de sorties d'anciens. Profitez-en, la bise.
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2: C'est la Saint-Germain aujourd'hui, bon jeudi 28 mai avec IDFM Radio. Bon réveil, il vient de vous réveiller il y a quelques secondes avec son programme Réveil en musique. Demain, Roberto, à partir de 6h. L'après-matinale, c'est parti jusqu'à 7h, énormément de musique et surtout votre rendez-vous bien-être vers 6h45 avec Virginie Voraz. Place à la musique sur la plus belle des radios du Val d'Oise.

C'est l'instant bien-être avec Virginie. Bonjour, bonjour. Les villes vues depuis l'espace. Le saviez-vous ? La nuit, les villes visibles depuis l'espace ressemblent à des constellations artificielles. Les routes lumineuses dessinent des réseaux semblables à des circuits vivants. Certaines zones brillent intensément, tandis que d'autres disparaissent dans l'obscurité totale. Les astronautes décrivent souvent cette vision comme profondément émouvante. Vue d'en haut, l'humanité paraît reliée par des lignes de lumière fragiles. Les frontières deviennent presque invisibles. La planète semble respirer doucement dans le noir. Peut-être alors que regarder la Terre de loin change profondément la perception humaine et qu'on comprend alors à quel point tout est connecté. Et je dirais même plus, à quel point nous sommes tous connectés. Je vous souhaite une très belle journée. Profitez bien des programmes d'IDFM Radio. À demain. C'était l'Instant Bien-être avec Virginie.

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0: Bonjour, bienvenue, vous écoutez toujours IDFM Radio, votre radio valdoisienne, avec maintenant l'agenda des villes, les bons plans culturels sur le Val d'Oise. Vendredi 29 mai à Enghien-les-Bains, au théâtre municipal à 20h30, la pièce de théâtre Le casse de l'année, avec notamment Boudère. C'est l'histoire de Katerina, qui roule, cambrioleuse, recherchée. Elle planifie un vol minutieux d'un bijou historique chez une star du PSG durant un match. Pour réserver vos billets, c'est le 01 39 34 10 80. Venez à la rencontre des soldats du feu. Le centre de secours de Franconville, le Plessis-Bouchard, ouvre ses portes au public samedi 30 mai de 11h à 18h. Au programme, découverte de la grande échelle, présentation des engins, secourisme, parcours de l'apprenti pompier. Les jeunes sapeurs-pompiers réaliseront des manœuvres vers 14h. Possibilité de se restaurer sur place. Des goodies seront également proposés à la vente. Et puis dimanche 31 mai à Herblay-sur-Seine, pour la fête des mères, le comité des fêtes met à l'honneur toutes les mamans, leur offrant une rose dans une ambiance chaleureuse sur le marché de 9h à midi, place de la Halle. C'était vos quelques informations proches de chez vous sur IDFM Radio.
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1: Bon réveil, bonjour, j'espère que vous êtes en pleine forme pour attaquer cette nouvelle journée, jeudi 28 mai, bonne fête aux Germains, la météo, la circulation, l'album de la semaine, l'horoscope des places du cinéma UGC à gagner au 01 34 12 12 22 avec la question du jour. Avant 8h, nous retrouverons aussi des invités, aujourd'hui Sébastien Mante de la compagnie Le Carré Impro nous présentera son spectacle en bande improvisée. Cette pièce, ce spectacle se joue actuellement à Paris au théâtre Le Bou et il sera avec vous entre 8h et 9h. Juste avant, nous retrouverons l'album de la semaine vers 7h45 avec la chanteuse Annie Lalalove ou encore 10 minutes auparavant, nous retrouverons quelques coups de cœur BD et manga avec la librairie Impression. Encore un très bon réveil sur DFM Radio.

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IDFM Radio, comme tous les jeudis, nous retrouverons vers 9h15 une nouvelle chronique présentée par Isabelle Touget. Aujourd'hui, elle évoquera la journée mondiale contre l'abandon des animaux. Bon anniversaire à vous qui êtes née un 28 mai. Bon anniversaire à Sylvie Tellier, ex-Miss France en 2002. Bon anniversaire aussi à l'acteur Romain Duris ou encore à l'actrice Isabelle Carré. Vous nous écoutez en DAB+ ou encore sur le 98 de la bande FM. La matinale, c'est jusqu'à 9h30.

0: On parle de la Maison Rose dans un instant sur EDFM Radio, sur la commune d'Auvers-sur-Oise, 7h22. Maintenant, nous passons à la météo du jour.
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0: En ce jeudi 28 mai, attention, vigilance modérée, orage, mais surtout notre département, le Val-d'Oise, sera placé en vigilance jaune canicule à compter de midi. Des températures encore fortes, du soleil, des nuages aussi, mais surtout actuellement entre 17 à 20 degrés pour atteindre jusqu'à 32 cet après-midi. La matinale avec vos dernières informations Val-d'Oise vers 7h30 et maintenant direction Auvers-sur-Oise avec Céline, artiste mais aussi organisatrice des estampes auversoises à partir du 29 mai. On vous parle ce matin notamment de la Maison Rose.
1: À 30 km de Paris, il existe un village où l'art est une tradition vivante, Auvers-sur-Oise. Et au cœur de ce village, une Maison Rose a une belle histoire à vous raconter. En 1870, le peintre d'Aubigny en fait son atelier d'été. Il y accueille ses amis, Monet, Cézanne, Pissarro, Corot, Berthe Morisot, et la Maison Rose devient un foyer d'artistes bouillonnants, généreux, uniques. Un siècle et demi plus tard, l'artiste Valran lui redonne vie avec la même passion. À sa disparition en 2021, c'est son frère Ulrich qui crée l'association La Maison Rose de Valran pour que rien ne s'arrête. Sa mission ? Continuer, accueillir, rassembler, partager, faire vivre cet endroit unique avec les valeurs qui ont toujours été les siennes. Solidarité, créativité, ouverture. Et ça

0: marche. La première édition des Estampes Auversoises a accueilli plus de 2000 visiteurs en 2025. 20 graveurs, 8 nationalités, un succès unanime. Alors forcément, on remet ça. Du 29 mai au 14 juin, c'est la deuxième édition. 20 graveurs de renom, plusieurs pays représentés. Toute la richesse des techniques de l'estampe réunie en un seul lieu. Et il y a plus, le vendredi 5 juin à 19h, une causerie avec Wouter van der Ven, grand spécialiste de Van Gogh, sur le docteur Gachet et sa passion pour la gravure. Puis le samedi 13 juin à 19h, une conférence sur Auvers et ses graveurs par l'atelier généalogie de la médiathèque. Les deux événements sont gratuits, sur réservation. La Maison Rose se trouve au 59 rue d'Aubigny à Auvers-sur-Oise. La gare est à 10 minutes à pied et vous trouverez un parking gratuit à 100 mètres. L'exposition est ouverte tous les jours de 10h à 18h jusqu'à 19h les week-ends. L'entrée est libre. Venez nombreux, la Maison Rose vous attend les bras ouverts.
1: Merci encore à Céline, artiste et organisatrice des Estampes Auversoises, pour cet événement qui aura lieu à partir du 29 mai. Si vous aussi vous êtes organisatrice, organisateur d'un événement valoisien, n'hésitez surtout pas à nous contacter sur les réseaux sociaux, Facebook, Instagram ou encore au 01 34 12 12 22. Il est 7h25, la circulation en Ile-de-France dans un instant. Vous écoutez toujours et encore la matinale jusqu'à 9h30. Retrouvons maintenant J Balvin, DJ Snake et Ryan Castro.

0: Toutes les musiques pour toutes les générations avec dans un instant l'année 1994. Wet, wet, wet, love is around. Un premier point maintenant sur la circulation en Île-de-France. Merci d'être avec nous en DAB+ ou encore sur le 98 de la bande FM.
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0: Actuellement des perturbations notamment sur la ligne A du RER. Si vous devez emprunter cette ligne, notez que la gare de Charles de Gaulle Étoile sera fermée. Les trains ne marqueront pas l'arrêt à partir du samedi 30 mai et vers 17h. Des perturbations aussi sur les routes, actuellement un petit peu plus de 188 km de bouchons. On nous signale un poids lourd en panne sur la 86 intérieure aux abords de Le Perreux sur Marne et un épisode de pollution en Île-de-France. Réduction de la vitesse, n'oubliez pas, depuis hier, avec les fortes chaleurs, il est vivement recommandé de limiter ces vitesses. La matinale sur IDFM Radio, maintenant passons à l'essentiel de l'actualité proche de chez vous. Votre flash valdoisien. Lors d'une réunion publique le 19 mai à Pontoise, la maire, l'agglomération, l'aménageur et le bailleur ont détaillé le calendrier des travaux qui vont profondément transformer le quartier jusqu'au début des années 2030, entre restructuration des parkings, désenclavement routier, modernisation des espaces publics. Le chantier s'annonce d'ampleur au quartier des Hauts de Marcouville. C'est un appel général à sauvegarder les forêts publiques en Île-de-France. Une pétition en ligne sur change.org, signée déjà par plus de 30 000 personnes, lancée par le collectif Sauvegarde Forêt Île-de-France, soutenue par des personnalités du monde associatif, des scientifiques, des philanthropes et de nombreux élus de toute la France, dont de nombreux députés et maires du Val d'Oise, de toute tendance politique, ainsi que des institutionnels et associations dont la Vocnar, les Amis de la Terre 95 ou SOS Forêt de Montmorency. Le 17 mai dernier, Bruno Martin a posé le pied à Marseille. Derrière lui, 35 jours de marche solitaire et quelques 1000 km avalés depuis Sarcelles. Le jeune homme s'était fixé une cadence entre 20 et 30 km par jour, poussant même une fois jusqu'à 50 km pour tenir ses engagements, un défi aussi bien personnel que collectif, le Sarcellois ayant récolté plus de 4000 euros pour les enfants malades. Et puis ce week-end, à la salle des fêtes d'Enghien-les-Bains, de 9h à 18h, du samedi 30 au dimanche 31 mai, c'est la 38e édition de FestiCart, festival de l'illustration et des collections, présentation de cartes postales anciennes et contemporaines, BD, dessins de presse, dessins pour livres d'enfants, affiches, photos, documents divers, présence aussi d'une vingtaine d'artistes, illustrateurs, affigistes, caricaturistes et stands multi-collections. C'était vos quelques informations proches de chez vous sur IDFM Radio.
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0: Et on continue comme ça sur cette même énergie à découvrir dans un instant les coups de cœur, livres et BD de la librairie Impression. IDFM Radio, bon jeudi 28 mai avec maintenant Wet Wet Wet.

0: d'être avec nous, IDFM Radio, vos coups de cœur BD et manga avec la librairie Anguénoise Impression depuis 1977. Hein.
1: Oui, absolument.
2: Ah, il s'en rappelle, c'est bien.
0: Et donc, l'année prochaine, anniversaire en 2027, prochaine. 50 ans.
2: Oui, 50 ans.
0: Comme La Guerre des Étoiles de George Lucas.
2: C'est ça.
0: C'était en 1977 aussi.
2: Et depuis ce jour-là, je ne peux plus revoir le film une deuxième fois dans les cinémas à cause d'eux. Ah, c'est scandaleux.
0: D'accord.
2: Tout ça à cause de La Guerre des Étoiles.
0: Il y a un nouveau film là qui est sorti il y a quelques jours, hein. Grogu et le Mandalorien. Je ne sais pas si tu l'as vu.
2: Ah non, moi j'ai été voir Ville et Misérables.
0: Ah oui, c'est vrai, parce que vous aviez un événement spécifique aussi, je crois.
2: Mais oui,
0: et tu connais,
2: le réalisateur était là, qui venait du Québec, parce qu'en fait, c'est l'adaptation d'une bande
0: BD,
2: dessinée
0: ouais.
2: qui a eu un succès énorme au Québec, qui a eu beaucoup de succès dans les festivals en Europe, ou en France tout du moins, et en Belgique. Et du coup, ils ont décidé de le distribuer en France. Et c'est l'adaptation d'une bande dessinée des fameuses éditions Pow Pow, dont on parle régulièrement ici, puisque nous sommes très fans des éditions Pow Pow.
0: Voilà. Et donc du coup cette BD,
2: c'est sur un libraire.
0: Elle est disponible
2: dans toutes les bonnes librairies
0: depuis quand dessinées. En fait elle est.
2: Alors, en fait elle est parue en 2013, mais elle est sortie sous les radars puisqu'à l'époque les éditions Pow Pow n'étaient pas, parce qu'en fait c'est le bruit que fait le revolver dans les dessins animés. C'est très très drôle.
0: Il fait pas pan-pan.
2: Non, au Québec il fait Pow Pow.
0: Pow Pow.
2: Voilà, exactement. Et donc du coup à l'époque c'était pas très bien distribué en France, donc le livre ne réapparaît en France qu'aujourd'hui ils l'ont remis en vente pour l'occasion avec une nouvelle couverture marquée de livre qui a inspiré le film. Et donc c'est l'histoire d'un libraire en fait, mais c'est un libraire un petit peu particulier puisque
0: il te ressemble, non?
2: Alors non, en fait l'histoire commence, c'est le jour d'Halloween, donc on a l'impression que le libraire est déguisé en diable, mais en fait c'est pas un déguisement, c'est sa vraie peau, c'est une peau de latex, il est en diable et en fait c'est un extraterrestre. Donc voilà, je vous raconte que ça parce que je pense que le cannabis qu'il fume au Québec, il doit être bien meilleur qu'en France parce que l'histoire elle est complètement déjantée. Donc la librairie est postée au milieu, ils vendent des livres d'occasion, elle est postée au milieu d'une concession qui vend des voitures d'occasion et la librairie est au centre et à chaque fois qu'ils vendent une voiture d'occasion, ils offrent une bande dessinée avec, un livre avec. Et du coup ça crée des quiproquos et à partir de la bande dessinée, le réalisateur et l'auteur ils ont travaillé ensemble, ont décidé de raconter l'histoire, d'étoffer l'histoire. En fait, le film en lui-même ne représente que, la bande dessinée dans le film représente peut-être 10 minutes et après, en fait, ils ont écrit toute une histoire et c'est juste incroyable. C'est un vrai moment de détente. C'est très très bon. L'acteur qui joue le rôle principal est excellent.
0: Rappelle-nous le titre du film.
2: Le film, c'est Ville et Misérable. Ça vient de sortir, c'est sorti je crois le 22 avril, donc dépêchez-vous parce que je pense pas qu'il va rester longtemps à l'affiche, mais si vous avez l'occasion de le voir, ne profitez-en, franchement c'est un vrai moment de détente.
0: Ville VIL, hein.
2: VIL, oui,
0: précise.
2: Donc, du coup la bande dessinée elle est vraiment restreinte par rapport au film, c'est-à-dire que la bande dessinée c'est juste 10 minutes du film, donc vous avez peut-être intérêt, vous avez le choix.
0: Ville est misérable, le diable existe à travers finalement un libraire. Hein.
2: Voilà, c'est
0: complètement
2: ça.
0: Fou.
2: Le diable existe, il est libraire. C'est très très bon.
0: C'est une comédie de Jean-François Leblanc.
2: Oui, il me semble que c'est son premier film.
0: Très bien noté en tout cas d'après les spectateurs et les journalistes.
2: Non, vraiment, c'est vraiment un pur régal.
0: Effectivement, c'est sorti depuis le 22 avril, hein, je le reprécise.
2: Oui, on a l'affiche à la librairie, donc on l'a un peu trafiqué pour nos abonnés à la newsletter.
0: On avait dit la dernière fois qu'on parlera avec toi de manga, mais ce sera pour une prochaine fois, parce que là, demain, il y a une dédicace,
2: oui.
0: Vendredi 29 mai, en Galébin, au sein de la librairie anguénoise.
2: De 17h à 19h30.
0: La librairie anguénoise Impression, voilà, je vais y arriver.
2: Oui.
0: Donc, les séances de dédicace, c'est toujours en fin de semaine, le week-end. Et demain, on en avait déjà parlé très rapidement avec Trump, hein, puisqu'il a réalisé une BD sur justement le président des États-Unis.
2: Oui, mais ça s'appelle pas Trump, hein, ça s'appelle Pump.
0: Pump, voilà.
2: Et en fait, c'est directement inspiré de l'histoire de la famille de Trump quand il, en fait, son arrière-grand-père est arrivé aux États-Unis. Il venait de Bavière. Il est arrivé. Il a atterri dans le Klondike au moment de la ruée vers l'or. Et au départ, il a été embauché dans un saloon. Et de fil en aiguille, il est devenu le propriétaire du saloon. Et le saloon, en fait, est devenu le plus grand saloon de la région. Alors, vous imaginez, au moment de la ruée vers l'or, le plus gros saloon de la région. Voilà, c'était la famille Trump qui était là. Et on a d'ailleurs une note de l'éditeur qui a fait une préface au livre et qui raconte que dans les journaux à l'époque on disait que ce saloon était pour les hommes célibataires. L'article offre un hébergement de qualité ainsi que le meilleur restaurant de Bennett. Cependant, je ne recommanderais pas aux dames respectables d'y dormir car elles risqueraient d'y entendre des propos indécents qui seraient d'ailleurs probablement prononcés par des dépravés de leur propre sexe. Tout est dit. Voilà, ça c'est la note de l'éditeur. Donc en fait, à partir de là, les auteurs, donc Rodolphe et Laurent Neuny au dessin.
0: Les deux sont là ou pas?
2: Non, Rodolphe, pour l'instant, Rodolphe ne s'est pas porté présent. Donc le dessinateur sera là pour la dédicace. Et en fait, ils ont décidé d'écrire une histoire romancée, évidemment, puisque ils connaissent pas tous les tenants et les aboutissants de l'histoire de la famille Trump.
0: C'est très
2: donc,
0: western aussi.
2: C'est très western, absolument. Oui, tout à fait. Donc là, on va suivre un beau gosse qui va débarquer, effectivement, qui va être au départ juste un simple serveur et qui petit à petit va se frayer un chemin vers les hautes sphères de la finance et du divertissement.
0: Donc c'est assez drôle quand même.
2: C'est de l'humour, je dirais, un petit peu grinçant, hein, parce que il est pas arrivé quand même de façon tout à fait plutôt disons habile, mais je pense qu'il s'est fait quand même pas mal d'ennemis, mais ça vous le lirez, je peux pas vous dévoiler toutes les ficelles de l'histoire, comment il va arriver à récupérer en fait ce saloon et toutes les aventures qui va lui arriver.
0: On t'en veut pas. Merci
2: c'est
0: beaucoup
2: gentil.
0: En tout cas pour toutes ces précisions. Rappelez-nous le nom de la BD déjà.
2: Aux éditions Hans Pack, qui est un éditeur belge, un petit éditeur belge. La dédicace, ça sera de 17h à 19h30 à la librairie. Et vous pouvez réserver maintenant un créneau horaire directement sur le site, ce qui facilite en fait la dédicace. On vous recommande vivement de vous inscrire sur le site de la librairie Impression à Enghien-les-Bains.
0: Vendredi 29 mai pour cette séance spéciale. Merci beaucoup. Canal BD Impression, le site internet de la librairie Impression à Enghien-les-Bains.
2: En fait, dans n'importe quel moteur de recherche, vous tapez librairie impression Enghien et vous allez tomber directement sur notre site.
0: Merci beaucoup Fred pour ta bonne humeur et puis ton œil averti, ton expert pour nous détailler régulièrement toutes les semaines avec Lola et aussi Morgane, toutes ces BD et ces mangas sur IDFM Radio.
2: Merci à IDFM de nous accueillir toutes les semaines en fait, surtout. Merci.
0: Bonne journée.

0: Frérot, c'était le nouveau Jérémy Frérot sur LFM Radio, 7h47.
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0: Avec une compositrice, bassiste, chanteuse, autrice, elle s'appelle Annie Lalalove. Elle vous accompagne toute cette semaine sur IDFM Radio à l'occasion de la sortie de son troisième album, Let It Be Blue, 13 nouvelles chansons. C'est disponible depuis le 22 mai. Son premier album, Boom Boom Shack, est sorti en 2021. Le second est sorti en 2023, Dream Catch Me If You Can. Voici ce matin le morceau Your Woman, extrait du troisième album de la chanteuse Annie Lalalove. Restez avec nous, juste après, on vous offrira vos places de cinéma UGC au 01 34 12 12 22.

Nous découvrirons encore demain matin entre 7h et 8h un nouveau morceau du dernier album de la chanteuse Annie Lalalove. Ce matin, c'était le titre Your Woman, extrait de son troisième album Let It Be Blue, disponible depuis vendredi dernier. La réponse à la question du jour d'hier, combien y a-t-il de cash sur chacun des 24 cartons du traditionnel jeu de loto? C'est 27. Bravo à Irène qui nous a contacté hier. J'ai complètement zappé de vous donner la bonne réponse et le nom de notre gagnante du mercredi 27 mai. Et voici une autre question pour gagner toujours et encore vos places de cinéma UGC au 01 34 12 12 22. 01 34 12 12 22. Quel est le plus grand volcan en activité d'Europe? Quel est le plus grand volcan en activité d'Europe? 01 34 12 12 22. Et à vous vos places de cinéma. IDFM Radio, il est presque 7h53.

0: Justice et Angèle sur RFM Radio, il est 8h, elle vous tient compagnie maintenant pour une toute petite minute. C'est l'horoscope du jour avec Angélique. Bon jeudi 28 mai, bonjour.
1: Bonjour à tous, bonjour Christophe. Bélier, les relations amicales s'intensifient grâce au partage de moments festifs. Taureau, une embellie financière vous donne la possibilité de sortir de vos dettes. Gémeaux, tout ce qui est en relation avec l'étranger est porteur d'une grande chance. Cancer, la priorité est donnée à l'affirmation de vos valeurs à travers vos projets. Lion, vivez passionnément votre amour sans vous laisser piéger par les jugements. Vierge, anticipez le rythme ardent de votre réussite grâce à la chrononutrition et le sport. Balance, essayez d'être plus souple et de suivre votre route malgré les contraintes. Scorpion, en étant à l'écoute des ressentis de votre conjoint, vous trouvez des solutions. Sagittaire, sortant de l'enfer, vous renouez avec une période chanceuse sur le plan amoureux. Capricorne, vous êtes reconnu par vos pairs qui sont impressionnés par la qualité de vos engagements. Verseau, avec une incroyable légèreté, vous rebondissez sur un changement de lieu de vie. Poisson, cessez de vous inquiéter et passez du monde contemplatif à celui de réalisateur. Une excellente journée à tous.

0: 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Lors d'une réunion publique le 19 mai à Pontoise, la maire, l'agglomération, l'aménageur et le bailleur ont détaillé le calendrier des travaux qui vont profondément transformer le quartier jusqu'au début des années 2030, entre restructuration des parkings, désenclavement routier, modernisation des espaces publics. Le chantier s'annonce d'ampleur au quartier des Hauts de Marcouville. C'est un appel général à sauvegarder les forêts publiques en Île-de-France. Une pétition en ligne sur change.org, signée déjà par plus de 30 000 personnes, lancée par le collectif Sauvegarde Forêt Île-de-France, soutenue par des personnalités du monde associatif, des scientifiques, des philanthropes et de nombreux élus de toute la France, dont de nombreux députés et maires du Val d'Oise, de toute tendance politique, ainsi que des institutionnels et associations dont l'Avocnar, les Amis de la Terre 95 ou SOS Forêt de Montmorency. Le 17 mai dernier, Bruno Martin a posé le pied à Marseille. Derrière lui, 35 jours de marche solitaire et quelques 1000 km avalés depuis Sarcelles. Le jeune homme s'était fixé une cadence entre 20 et 30 km par jour, poussant même une fois jusqu'à 50 km pour tenir ses engagements, un défi aussi bien personnel que collectif, le Sarcellois ayant récolté plus de 4000 euros pour les enfants malades. Et puis ce week-end, à la salle des fêtes d'Enghien-les-Bains, de 9h à 18h, du samedi 30 au dimanche 31 mai, c'est la 38e édition de FestiCart, festival de l'illustration et des collections, présentation de cartes postales anciennes et contemporaines, BD, dessins de presse, dessins pour livres d'enfants, affiches, photos, documents divers, présence aussi d'une vingtaine d'artistes, illustrateurs, affigistes, caricaturistes et stands multi-collections. C'était vos quelques informations proches de chez vous sur IDFM Radio.
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0: Florent Pagny avec Là où je t'emmènerai. Dans un instant, One Republic avec Give Me Something. Il est 8h08 sur IDFM Radio. Nous accueillerons des invités avec aujourd'hui une compagnie théâtrale, le Carré Impro. Sébastien Mante nous parlera du spectacle en bande improvisée. Juste avant votre soirée télé et aussi la météo, notre sélection pour ce jeudi 28 mai, je vous le reprécise aussi, il va faire encore très chaud, jusqu'à 32 degrés avec un petit peu plus de nuages aujourd'hui, et notre département placé en vigilance jaune canicule à compter de midi. Votre soirée télé, notre sélection pour ce jeudi 28 mai avec tout d'abord Mystère du système solaire. C'est un documentaire sur France 5 à 21h05, ou sinon sur TMC vous avez rendez-vous aussi avec un documentaire réalisé par Michel Denisot. Il vous fera découvrir son Coluche à lui, mon Coluche à moi, sur TMC ce soir à 21h25. Et puis TFX, un film sorti en 2006, une comédie avec Alain Chabat mais aussi Charlotte Gainsbourg. Prête-moi ta main.
1: Je m'appelle Louise Costa, j'ai 43 ans, je suis célibataire et je vais très bien. Ce qui n'est plus exactement la vie de ma mère et de mes 5 sœurs.
2: Marie, mon linge repassé, tu l'as mis où ?
3: J'ai envie de te répondre dans ton cul. Je suis pas ta femme.
4: Nous ne sommes pas ta femme.
5: Le mariage de Louise, priorité de l'année. T'es pour ?
3: Tu parles ?
2: Quoi ?
5: Adopté.
0: Va-t-il trouver une bonne épouse ? Vous le saurez en découvrant ou en redécouvrant ce film « Prête-moi ta main » sur TFX ce soir avec Charlotte Gainsbourg, mais aussi Alain Chabat. La matinale, bon réveil, 8h10.

0: Quel temps pour aujourd'hui? Du soleil, il va briller encore et il va faire très très chaud une nouvelle fois. Accrochez-vous, les températures baissent sur cette fin de semaine, plutôt voir dimanche, la matinale, il est 8h13.
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0: Encore un très beau temps, de très très forte chaleur, jusqu'à 32 degrés attendu cet après-midi. Vigilance jaune canicule à compter de midi. Attention, attention aussi, une vigilance modérée peut-être pour des orages par la suite. Actuellement, il fait 17, 18, même voire 19 degrés, jusqu'à 32 degrés cet après-midi. Un petit peu plus de nuages pour ce jeudi 28 mai. On compte actuellement 18 degrés à Franconville et jusqu'à 31 a priori cet après-midi à Cergy. 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
0: Et Sébastien Mante qui nous rejoint maintenant sur IDFM Radio. Bonjour Sébastien.
2: Bonjour Christophe.
0: Tu es là pour nous parler d'un spectacle qui s'appelle En bande improvisée, actuellement au théâtre Le Bout. Ça a démarré le 1er mai et ça se termine le 27 juin. Donc il vous reste encore quelques dates pour découvrir cette troupe de théâtre qui va vous en mettre plein la vue avec une compagnie en fait qui existe depuis quelques années. Vous êtes une compagnie théâtrale d'improvisation.
2: Exactement.
0: C'est le carré impro. Hein.
2: Exactement.
0: C'est comme ça qu'on peut vous identifier, vous retrouver sur les réseaux sociaux. Vous avez un site internet et vous êtes basé à Paris.
2: Ouais, on est basé à Paris. C'est une troupe de théâtre et d'improvisation qui existe depuis 2017. Donc on l'a créé il y a un petit moment. On fait effectivement beaucoup de spectacles d'improvisation. Là, on joue au théâtre du Bout et jusqu'à la fin du mois de juin. Bon, normalement, on va avoir des dates à partir de septembre pour la saison prochaine, culturelle prochaine. C'est un nouveau partenariat qu'on a avec le théâtre du Bout, puisqu'avant on jouait au théâtre le Mélo d'Amélie et là on joue au théâtre Le Bout, donc à Paris, et ils nous font confiance, donc c'est cool, et on va avoir plein de dates qui vont arriver, et là on a les dernières d'ici cette fin d'année, donc si vous voulez voir un spectacle d'improvisation, c'est en bande improvisée.
0: Il a tout dit, merci, au revoir, à bientôt Sébastien.
2: Merci.
0: Il y aura aussi cet été le festival d'Avignon. Toi, comment tu as intégré justement le carré impro?
2: Moi j'ai créé. C'est moi qui ai créé la troupe de théâtre. Moi j'avais fait du théâtre auparavant. Moi je suis diplômé d'une école d'ingénieur. J'ai fait partie d'une troupe de théâtre et en sortant de ça, je me suis un petit peu ennuyé dans mon boulot. Et j'ai fait je vais créer une troupe de théâtre. Donc je me suis lancé un petit peu avec ce défi-là en tête et c'est moi qui ai créé en 2017. J'ai réuni au début des amis, puis après amis d'amis, puis après on a contacté d'autres personnes un peu de partout. On a fait passer des castings, on a mis des messages sur internet, et maintenant on est une troupe à peu près d'une douzaine de comédiennes et comédiens.
0: Mais qu'est-ce que tu aimes faire comme style de théâtre avant de créer le carré impro? Qu'est-ce que tu faisais un petit peu, ton parcours? Tu es né où, etc.
2: Alors moi je suis né à Meudon, donc dans le 92. J'ai toujours grandi en Île-de-France et j'ai toujours été en Île-de-France, donc moi j'ai un parcours assez standard, enfin en tout cas scolairement, où j'ai fait un bac général, scientifique. J'avais quelques... J'avais des matières où j'étais complètement nul et des matières où j'étais très fort, donc voilà, ça équilibrait et ça fait qu'à la fin c'était assez bien. J'avais mes matières préférées. J'ai fait des choses assez classiques, forcément avec des parents derrière qui nous disent avec un parcours à faire. Donc j'ai été effectivement jusqu'en école d'ingénieur, donc où j'ai été diplômé d'une école d'ingénieur, et là-bas donc j'ai découvert en fait le théâtre parce que j'en avais jamais fait avant. Et donc j'ai fait partie de la troupe de théâtre, donc c'était très amateur au début, mais en fait pour moi c'était quand même une révélation parce que j'en avais jamais fait avant.
0: École d'ingénieur pour faire quoi à la base?
2: BTP.
0: D'accord. Donc rien à voir avec ce que tu fais aujourd'hui.
2: Tous les chemins mènent à ça.
0: Non mais c'était ce que tu voulais faire à la base ou pas du tout? Non. On t'a forcé à faire quelque chose.
2: Ouais, en fait, c'est un chemin que tu suis. Ouais.
0: Comme pour beaucoup, comme pour moi aussi, fais des études et puis après tu verras.
2: Exactement. Exactement. C'est-à-dire que tu suis un chemin qu'on te trace un peu où on te dit la suite des choses c'est de faire ça, c'est de faire ci, c'est de faire ça, tu vois. Donc tu fais quoi. T'as 16 ans, 18 ans, tu t'avances et tu fais sans trop savoir. Donc Donc non, c'est comme ça que ça s'est créé, ce parcours-là, et j'en suis arrivé à là. Hein. Bon, j'en suis pas. Voilà,
3: T'es pas déçu quand même, ça va.
2: Ah bah non, parce que ça m'a permis d'arriver à là.
3: Enfin, T'es toujours vivant aussi.
2: Toujours vivant, tout va bien pour moi. Donc écoute, non, il y a rien là-dessus.
3: Ça t'a pas perturbé.
2: Ça m'a pas perturbé. Et voilà, par curiosité, donc j'ai intégré la troupe de théâtre de l'école. Et là, ça a été une révélation, ça a été génial. Donc, on faisait énormément d'improvisation, on faisait 3 spectacles dans l'année, donc tout ça de manière très amateur, avec bon des professeurs quand même qui étaient là. Et en fait, ça a été pour moi hyper chouette. Ça a été d'un coup, on pouvait raconter des histoires, on pouvait laisser libre cours à notre imagination, on pouvait interpréter des rôles. Enfin, il y avait un côté vraiment amusement ou qui nous dépasse un peu, si tu veux. Voilà, on se transcende un peu, on va chercher un petit peu des choses qu'on a en nous et qui nous font marrer, tu vois. Enfin, tu sais que c'est des choses. Où, et donc ça, j'ai adoré. Et voilà, donc moi je suis sorti d'école d'ingé, j'ai travaillé, et puis après au bout d'un moment je me suis dit bon allez, en fait
3: t'avais une belle fiche de paie à la fin du mois.
2: Exactement.
3: Tu gagnais combien, tu t'en souviens?
2: Alors je gagnais 2 300 euros net, hein, quelque chose comme ça.
3: Ça t'a permis quand même de mettre de côté.
2: Exactement.
3: Pour après créer, pour produire aussi.
2: Exactement, en fait ça permet de mettre de côté, d'être plus à l'aise, de surtout de mettre de côté, ouais. En fait, surtout de mettre de côté pour derrière faire des projets, tu vois. En fait, mais je matérialisais pas vraiment. Enfin, franchement, tout s'est créé, si tu veux, petit à petit. C'est-à-dire qu'en fait, tu suis un parcours logique où tu es diplômé d'école d'ingénieur et tu vas pas sortir en étant comédien, tu vois. Tu vas pas sortir en... C'est impossible, quoi. Enfin, ça marche pas. Personne ne comprendra.

0: donc à Paris, et bah on a des gens qui selon la vie vont ailleurs, s'arrêtent. Effectivement, on a beaucoup plus de garçons. En fait, on avait un noyau dur d'une dizaine de personnes qui était très mixte. Il y a 2-3 ans, et depuis 2-3 ans, on a perdu quelques rôles féminins, on va dire, qui pour des raisons personnelles, soit ont déménagé à Nantes, à Bordeaux, à Marseille, soit on sont passés à autre chose, on fait d'autres choses, et donc en fait on décidé d'arrêter. Et écoute, c'est une phase où on a réussi à recruter, enfin en tout cas à faire venir vers nous plus de garçons. Donc aujourd'hui, oui, on a que 2 filles dans notre troupe, donc c'est peu. On essaye d'agrandir ça. Donc bah d'ailleurs, s'il y a des filles qui nous écoutent et qui veulent nous rejoindre, elles peuvent bien entendu nous écrire un petit mail et elles seront les bienvenues pour faire une petite séance d'essai et voir si effectivement elles adhèrent à notre troupe et à nous. Mais ouais, on essaye d'être hyper mix. Enfin, c'est hyper important pour nous. L'improvisation, c'est une troupe sur scène, donc c'est 4 personnes. Nous, en l'occurrence, plus on est mixte, mieux c'est. Enfin, faut avoir des idées de tout le monde. Donc, on cherche à être mixte. Malheureusement, on maîtrise pas forcément tous ceux qui postulent chez nous et qui veulent venir rejoindre notre troupe.
1: Et au début, avant ta première pièce, tu as joué dans quelle pièce? Tu te souviens? T'avais quel âge? C'était à Paris. C'était pas très loin, ici en Île-de-France.
0: Alors, la première pièce dans laquelle j'ai joué, ouais, c'était une pièce de théâtre qui s'appelait La Bande, donc qui était jouée à Paris, à la Comédie de Paris. Donc voilà, donc on avait joué plusieurs fois la Comédie de Paris, donc c'était hyper impressionnant parce qu'effectivement c'était une pièce d'une heure et demie, d'un coup on entre un petit peu dans le vif du sujet, on va dire, hein. Donc voilà, en plus on joue à la Comédie de Paris, moi c'est un théâtre que j'adore parce que
1: tu as vu déjà des pièces
0: à la Comédie de Paris?
1: Oui.
0: Ah oui, bah j'étais allé voir pas mal de, justement, moi j'étais allé voir pas mal de pièces avant la Comédie de Paris, que ce soit des pièces de Sébastien Zopardi, qui soit même, j'avais vu même des troupes d'improvisation là-bas, la troupe des E qui passait bio, bref, j'avais vu beaucoup de pièces, j'avais vu 5-6 pièces dans leur théâtre et j'aimais beaucoup leur programmation, j'aimais même l'atmosphère de ce petit théâtre, j'aimais, enfin, où il était placé parce qu'il est en dessous de place de Clichy et tout, enfin bref, un quartier très populaire avec beaucoup de théâtre et tout, donc j'aimais beaucoup l'environnement, j'aimais beaucoup ce cadre. Donc pas mal de pression, puis en plus bah voilà, on jouait une pièce qui était géniale, qui racontait l'histoire d'un ado en gros, un peu qui commence à se créer, à faire un petit peu son fonctionnement et tout, donc voilà, là-dessus c'était une super expérience, quoi. Franchement, le début, on a joué plusieurs fois, on a joué tout un été là-bas, et donc c'était très chouette.
1: On va se retrouver d'ici quelques minutes toujours avec votre invité du jour sur LFM Radio, Stéphane Mante, qui a créé le Carré Impro. Il joue avec ses copains et ses copines actuellement au Théâtre Le Bourg, rue Frochot, à Paris, dans le 9e arrondissement. C'est principalement quand même les samedis. Hein.
0: Ouais, là, on est samedi. Là, sur chez
1: parce que là, samedi, ouais. En mai, bah, c'est presque fini. Ouais. Voilà, il reste plus grand chose. En juin, donc, j'ai notamment samedi 13 et 27 juin à 21h30.
0: Ouais, exactement. Et puis après, comme je disais, on va avoir des dates. Donc là, on est en cours mais on va avoir des dates à partir de septembre, donc toute l'année prochaine on aura des dates chez eux de manière.
1: Et il y a le Festival d'Avignon cet été.
0: Exactement.
1: On en reparle d'ici quelques minutes toujours avec Sébastien sur IDFM Radio. Bonjour.

0: cause des fortes chaleurs, restrictions des vitesses actuellement depuis hier. On fait un nouveau point sur la circulation en Ile-de-France sur IDFM Radio, les 8h30.
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0: Limitez vos vitesses en ce jeudi 26 mai. N'oubliez pas, il va faire beau et encore très très chaud. Donc un pic de pollution assez fort à 110 km/h sur les portions d'autoroute normalement limitées à 130 km/h. Et puis etc. Comme ça ainsi de suite pour cette nouvelle journée. Fin de l'alerte prévue le 30 mai à 23h59 au sujet de cet épisode de pollution en Île-de-France. On nous signale plus exactement 344 km de bouchons avec des perturbations notamment suite à un accident entre Bièvre et Volahan. Volahan, c'est ça, entre Bièvre et Volahan, il y a un accident actuellement sur la N118. Et puis je vous reprécise que sur la ligne H du Transilien, encore ce soir et demain, à partir de 23h35, le trafic est interrompu sur plusieurs axes de la ligne. Pour en savoir davantage, transilien.com ou encore ratp.fr. 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Lors d'une réunion publique le 19 mai à Pontoise, la maire, l'agglomération, l'aménageur et le bailleur ont détaillé le calendrier des travaux qui vont profondément transformer le quartier jusqu'au début des années 2030. Entre restructuration des parkings, désenclavement routier, modernisation des espaces publics, le chantier s'annonce d'ampleur au quartier des Hauts de Marcouville. C'est un appel général à sauvegarder les forêts publiques en Île-de-France. Une pétition en ligne sur change.org, signée déjà par plus de 30 000 personnes, lancée par le collectif Sauvegarde Forêt Île-de-France, soutenue par des personnalités du monde associatif, des scientifiques, des philanthropes et de nombreux élus de toute la France, dont de nombreux députés et maires du Val d'Oise, de toute tendance politique, ainsi que des institutionnels et associations dont l'Avocnar, les Amis de la Terre 95 ou SOS Forêt de Montmorency. Le 17 mai dernier, Bruno Martin a posé le pied à Marseille. Derrière lui, 35 jours de marche solitaire et quelques 1000 km avalés depuis Sarcelles. Le jeune homme s'était fixé une cadence entre 20 et 30 km par jour, poussant même une fois jusqu'à 50 km pour tenir ses engagements, un défi aussi bien personnel que collectif, le Sarcellois ayant récolté plus de 4000 euros pour les enfants malades. Et puis ce week-end, à la salle des fêtes d'Enghien-les-Bains, de 9h à 18h, du samedi 30 au dimanche 31 mai, c'est la 38e édition de FestiCart, festival de l'illustration et des collections, présentation de cartes postales anciennes et contemporaines, BD, dessins de presse, dessins pour livres d'enfants, affiches, photos, documents divers, présence aussi d'une vingtaine d'artistes, illustrateurs, affigistes, caricaturistes et stands multi-collections. C'était vos quelques informations proches de chez vous sur IDFM Radio.
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1: Sébastien Mante est toujours avec nous sur UDFM Radio, M-A-N-T-E.
2: Exactement.
1: Rien à voir avec la menthe qu'on infuse.
2: Non, non.
1: Ça aurait pu, non, c'est plutôt la menthe religieuse ou la
2: exactement.
1: Jolie.
2: Exactement.
1: Créateur du Carré Impro, des stages, des cours, vous donnez aussi hein,
2: ouais.
1: régulièrement. Vous vous produisez sur scène, mais on peut venir aussi s'initier à l'improvisation régulièrement. Il y a des formules hein, sur votre site, le Carré Impro. Ça, c'est venu, je suppose, après. Dans un premier temps, tu crées cette troupe avec des amis, et puis vous improvisez sur scène, sur différentes scènes parisiennes. Et derrière, il y a l'idée quand même de faire découvrir votre art.
2: Bien sûr. Bah en fait, il y a beaucoup de gens qui sont venus nous voir à des spectacles et qui ont dit ah mais est-ce que vous donnez des cours comme on fait ? Moi, vous m'avez donné envie de le faire parce qu'il y a un côté très proche dans l'improvisation vu qu'on dialogue avec le public fait partie intégrante en fait du spectacle. Donc il y a un côté quand on a passé un bon moment, mais pourquoi pas moi quoi en fait. Et il y en a beaucoup qui nous le demandaient. Et effectivement, il y a un an et demi, bah on a dit bah ok, on va lancer des cours parce que il y en a qui peuvent être intéressés. On n'a pas envie de lancer une classe. Une classe, ça veut dire typiquement de A à Z, quelqu'un qui va s'engager de septembre à juillet pour qu'il vienne. On s'est dit tiens, on va donner des choses plutôt de l'initiation, des gens en fait qui se disent tiens pourquoi pas, qui ont envie de s'amuser une fois pour tester sans s'engager forcément. Très longtemps et donc ouais bah il y a un an et demi on a lancé donc nos classes, nos stages, des petits stages voilà qui se passent. Donc c'est une fois par mois, on a des stages confirmés pour ceux qui ont déjà fait de l'improvisation, donc on fait un ou deux ans d'impro et qui veulent venir se confirmer avec nous, ou des stages complètement d'initiation qui sont là des stages bah pour des gens qu'on jamais essayé, qui ont juste envie de venir se marrer et découvrir cet art, parce qu'il faut voir qu'à la base, franchement, le but de ça, c'est vraiment que les gens passent un bon moment, soient à l'aise, démystifient un petit peu du côté improvisation, ça va être dur, qu'est-ce que j'ai rien à dire, c'est pas intéressant ce que je dois dire. Vraiment, le but étant d'essayer que tout le monde prenne du plaisir dans ça, et je pense qu'il y en a beaucoup. Dans l'improvisation justement quand on pratique, quand on arrive un petit peu à se libérer de ses barrières mentales, bah là on prend un plaisir immense et donc c'est un petit peu ce qu'on essaye d'enseigner. Donc ouais, sur notre site il y a des liens pour venir tester, s'initier à l'improvisation. Voilà, tu vous dis tous les mois on a un stage quoi.
1: Ça s'apprend effectivement d'improviser. Hein.
2: Ah bah ça, en fait ça s'apprend. Nous on le compare souvent à du sport quoi. C'est-à-dire qu'en fait une fois qu'on est sur scène c'est complètement de l'improvisation, mais on a énormément répété avant en fait. Faut pas croire qu'on arrive les doigts dans le nez, qu'on a.
1: Faut avoir quand même des codes effectivement.
2: Il y a des codes, il y a des règles, il y a des codes. On sait ce que chacun, enfin où on doit être. C'est comme sur un terrain de footy ou je sais pas quoi. On sait où on doit être. On sait à peu près comment on doit interagir. Après on sait pas du tout comment ça va se passer. On sait pas du tout la thématique. On sait pas que la réplique que notre partenaire va à dire, mais en fait on a des règles, on a une base, ça se travaille en fait, ça se travaille énormément, c'est pas juste du talent. On arrive, on se pointe la veille, on se dit bon bah voilà, alors qu'est-ce qu'on fait, c'est on répète voilà chaque semaine, nous on répète toutes les semaines en plus de nos spectacles, on répète entre nous pour améliorer nos automatismes, pour également aussi travailler d'autres formats, d'autres connexions entre nous. Voilà, c'est vraiment une discipline collective. On fait ça ensemble. L'improvisation, c'est pas un one man show. On n'est pas tout seul sur scène. On est avec d'autres personnes. C'est ça la difficulté. Et donc, bah, ça nécessite forcément d'avoir un cadre, d'avoir une connaissance de son partenaire aussi.
1: Comment tu arrives à ne pas rire sur scène quand ton collègue, ta collègue sort quelque chose d'improbable ? Ça peut arriver. Ouais. Il faut aussi savoir garder. Ouais. Bon, après, si tu souris un petit peu, je pense que le public comprend, parce que lui aussi va rigoler, va sourire, et il se met aussi un peu à ta place. Mais ça t'est déjà arrivé de tomber sur une situation cocasse, je sais pas, moi, le comédien, la comédienne en face de toi te parle de saucisses, de frites ou d'autres choses, et puis c'est compliqué pour toi de rebondir, tu vas le faire, mais le rire qui vient aussi
2: exactement.
1: En même temps.
2: Bah, parce qu'en fait, il y a de la surprise. En fait, le rire, il vient de la surprise, c'est-à-dire que parfois tu t'attends pas du tout à ce que ton partenaire sorte ça à ce moment-là, et c'est très dur de masquer le rire, ou de, enfin on le sait tous hein, quand on est hyper surpris que c'est très drôle, il y a quelque chose, et plus on se retient, plus les, quelque part on a envie de rire après, de lâcher le truc, et ça nous prend. Donc bien sûr que ça nous est arrivé. Après, je crois que ça fait un peu partie de l'impro aussi, de l'improvisation.
1: Oui,
2: c'est-à-dire
1: sûr.
2: Que nous, à l'inverse du théâtre, ou dans le théâtre, on va dire qu'on n'a pas le droit à ces écarts parce qu'on doit délivrer une performance, un texte au service d'un texte, d'un scénario, où là, on se doit d'être. Et puis comme on a répété, il y a pas cette surprise qui va revenir. Dans l'improvisation, je crois qu'on a le droit. Nous, en tout cas, on se l'autorise à rigoler, à sourire. Alors. Pas trop, c'est-à-dire que nous on s'autorise 3 jokers, c'est ce qu'on se dit à chaque spectacle, on a 3 jokers maximum. Le reste, il faut absolument qu'on arrive à se contrôler, même si nos partenaires sont hyper bons et qui nous font rire tout le spectacle. Mais voilà, on croit que dans l'improvisation, l'avantage c'est qu'on est avec le public, qu'on participe, il y a ce quatrième mur qui est cassé vraiment, où on essaye parfois justement, on dialogue un peu avec lui au début pour savoir quelle histoire on va faire, c'est quelque chose. Et donc ce rire à un moment. Souvent, il est partagé avec le public quand même. Souvent, le public aime ça. Et il se rend compte que là, l'acteur ou la comédienne ou le comédien, il a une petite faille comme lui qui rigole aussi, qui s'est fait surprendre par une réplique d'un des partenaires, justement, comme je disais. Et je crois que ça fait partie d'un spectacle d'improvisation et d'un spectacle que le public aime bien voir, de cette proximité, de casser la carapace de l'acteur. Ah tiens, là, il a failli un petit peu. On veut aussi venir voir ça quand on va voir de l'improvisation.
1: Rappelle-nous un peu la mécanique de votre spectacle en bande improvisée. Donc le public effectivement a un lien important puisque c'est lui qui va vous proposer des situations ou autres.
2: Ouais, alors en fait nous on demande 2 choses au public. On va lui demander des anecdotes et des musiques. En fait en bande improvisée c'est simple, on dit on va vous demander des anecdotes. Alors typiquement racontez-nous vos dernières vacances, est-ce que vous avez un événement qui va venir dont vous avez hâte de participer, alors des mariages, des naissances, des choses comme ça.
1: C'est toujours les mêmes qui reviennent comme événements?
2: Non, pas du tout. En plus nous on varie nos questions. Donc justement parce qu'en fait
1: après le public peut mentir, il peut sortir autre chose
2: ouais,
1: aussi.
2: Ouais, il peut sortir mais généralement quand tu sais quand tu es public d'improvisation et que t'es pris comme ça un peu défaut, tu réfléchis à ce que tu vas dire. Tu commences pas à faire ton fanfaron, à inventer une histoire et tout, parce qu'en fait il y a quand même une pression, il y a quand même, tu vois, dans la salle 50, 80 personnes qui sont là. Si tu sors n'importe quoi, tu vois, tout le monde va un peu te montrer du doigt.
1: Oui,
2: et
1: puis tu vises une personne dans le public, elle est un peu intimidée aussi.
2: Exactement.
1: Elle s'attendait pas à ce qu'elle soit pointée du doigt.
2: Exactement.
1: Pour participer au spectacle.
2: Exactement. Alors on demande, dans un premier temps, on demande quand même qui veut par qui à une histoire. On pointe pas directement du doigt parce qu'il y en a qui sont plus ou moins à l'aise, donc avant de pointer, mais effectivement.
1: Oui, parce que sinon le spectacle aurait une durée de 2 heures. J'exagère, mais il faut que ça aille vite aussi. Hein.
2: Ouais. Bah c'est ça le plus. Donc nous on essaie de mettre à l'aise un maximum, tu vois, les gens pour qu'ils participent. Après il y a des fois, il y a des soirs où il y en a plein qui ont plein d'idées. Donc là faut choisir. Est-ce que faut en frustrer quelqu'un en disant désolé, je vais prendre plutôt l'idée de ton voisin parce qu'il a commencé avant ou etc. Et des soirs où effectivement il y a plus de timidité. Donc là on essaie de pousser, de reformuler la question nanani pour, parce qu'il y a aussi un temps de, tu sais, pour les personnes, par exemple, si je te demande quelles sont tes meilleures vacances, il y a un temps de réflexion, il n'y a pas tout le monde qui peut lève la main directement ou qui dit directement, ah, moi, je pense à ces vacances-là, enfin, c'est très rare. Il faut se réfléchir, viens, mes meilleures vacances, donc après, on reformule, ou des vacances qui ont été très bien, ou vos dernières vacances, comment sont-elles passées?
1: Ou après, la personne, elle va dire, ah, non, finalement, c'est pas ça, est-ce que je peux changer, s'il vous plaît? Non, c'est déjà arrivé ou pas?
2: En fait, c'est déjà arrivé qu'en fait, elles disent, ça nous est déjà arrivé qu'elles racontent une histoire et qu'en fait, après, ça se dit, enfin, en fait, c'était pas tout à fait ça, et que là, il y a d'autres trucs qui arrivent, parce qu'en fait, elle était aussi avec ses enfants et tout, et donc, en fait, un truc qui devient, et là, ça devenait très compliqué, parce que forcément, il y avait des ressorts de partout, et là, on est dit, ok, bon, on va résumer, on va simplifier ton histoire, et ça nous arrive souvent, ouais, des gens, tu sais, qui digressent sur leur histoire, et pour rajouter des trucs, pour qu'on essaye de mieux comprendre ce qui s'est passé, mais en fait, ça vient, donc, ouais, ça s'est déjà arrivé.
1: Est-ce qu'il y a eu des moments très très forts, très particuliers, des situations un peu particulières?
2: Alors j'essaie d'y réfléchir. Il y a beaucoup d'histoires nous qui sont géniales. Moi la première chose à laquelle souvent nous ce qui va nous marquer c'est des histoires quand même qui sont géniales. Nous moi il y a 2 histoires qui nous ont marqué particulièrement. L'année dernière à Avignon, il y avait quelqu'un qui nous a raconté tout son trajet en train pour venir à Avignon. Il avait eu beaucoup de galères avec la SNCF, avec un train qui s'est arrêté sur les quais.
1: En fait à lui seul il pouvait faire le show sur scène.
2: Non mais tu sais t'arrives parfois dans des histoires où en fait nous on a quasiment plus rien à faire, tu vois, on s'approprie l'histoire, elle est tellement, déjà elle était tellement grande où ça s'arrêtait jamais, une fois que le train était arrivé à la mauvaise gare, enfin bref, tout un tas d'histoires où effectivement là on a juste à prendre en fait et à rejouer, à accentuer, tu vois, soit à accentuer, à faire des personnages drôles qui soient autour, qui se trimballent dans toute cette histoire. En fait, l'histoire est déjà mise comme on, et là récemment on a eu aussi l'histoire d'une personne qui était café des vacances, justement, je dis ça parce que c'était remarquable, au Pérou, où elle s'était pété la cheville en haut dans une randonnée, puis elle est tombée sur une espèce de, pour de vrai, une sorcière, enfin quelqu'un qui disait, ah, qui faisait des trucs, qui lui faisait des incantations autour de sa cheville pour que ça aille mieux, voilà, et tout ça dans une bergerie où il y avait des chèvres, donc elle est au milieu de nulle part, alors qu'elle naît de France, elle est au milieu du Pérou, et la personne parlait même pas anglais, même pas français, enfin bref, donc c'était recommandable. Donc effectivement, on a des histoires comme ça, nous, qui vont nous marquer, qui vont, avec lesquelles on va adorer jouer, voilà, et qui vont nous tourner autour. Nous, c'est vraiment ça qui est le plus marquant. Nous, en fait, comme on prend les histoires des gens, les anecdotes des gens, quelque part, ils se confient un peu à nous. C'est, oui, c'est un bout d'eux qu'on a. On peut pas les trahir sur ce qu'on fait. On peut pas faire n'importe quoi. On peut pas dire, allez, on fait n'importe quoi sur ce qu'ils vont nous dire. Il y a quand même, on reprend une histoire de quelqu'un qui nous regarde derrière. Voilà, on est obligé de respecter, de coller un peu, et si c'est touchant, bah de jouer là-dessus aussi, de jouer sur le ressort un peu émotionnel aussi.
1: En bande improvisée, je ne sais plus si tu me l'as spécifié, si tu nous l'as expliqué, c'est un de vos premiers spectacles avec le Carré Impro.
2: C'est notre deuxième.
1: C'est le deuxième.
2: Avant, on avait fait un spectacle qui s'appelait Supercherie. Donc c'était notre tout premier spectacle d'improvisation qu'on lançait. Donc c'était il y a 5 ans maintenant, Supercherie. Alors en fait, Supercherie, c'était un peu différent. On demandait des personnages au public. En fait, on leur disait par exemple, ok, là, on aimerait bien parler un petit peu d'une mission sur la Lune. On va parler d'un impro sur une mission sur la Lune, et vous me donniez des personnages qui pourraient apparaître dans cette mission sur la Lune. Donc le public nous donnait des personnages, je sais pas, un cosmonaute, un cuisinier, un ingénieur, peu importe, voilà.
1: Un cosmonaute dans une cuisine.
2: Non mais dans la cuisine de la fusée par exemple, oui, qui va ou de la mission spatiale, enfin bref, où il y a une cuisine sur Mars. L'avantage de l'improvisation, c'est qu'on peut partir dans tous les endroits possibles, hein. On n'est pas contraint par un décor, par des costumes. On peut aller n'importe où nous porte notre imagination, et nous, c'est ça qu'on adore faire. Bref, on demandait des personnages, et après on demandait des caractéristiques des personnages. Voilà, est-ce qu'il bégaye, est-ce qu'il a un accent belge, est-ce qu'il lui manque une main, est-ce qu'il est colérique, est-ce qu'il fume beaucoup trop. Voilà, là le public nous donnait plein de trucs, et après on faisait les histoires de ces personnages dans le cadre qu'on faisait. Et là, la deuxième, effectivement, donc on a lancé en bande improvisée, donc on a arrêté Supercherie depuis maintenant 2 ans. Et on fait en bande improvisée depuis 2 ans, effectivement, et où là, bah, on va demander donc des anecdotes et des musiques. On dit que les musiques, effectivement, sont la bande originale de nos impros, un peu comme la bande originale d'un film. Voilà, c'est donnez-nous vos musiques qui vous rappellent ça, et après, bah, on va jouer dessus pendant qu'on fait nos improvisations. On a la régie qui nous les passe quand il veut. En fait, on a joué avec le régisseur qui nous passe la musique quand il veut, et nous, on doit forcément s'adapter aux musiques.
1: À la fin, vous devez être lessivé, le mental, il est à fond.
2: Ouais, exactement. D'autant plus qu'effectivement, nous, à la fin de nos improvisations, on fait à chaque fois une petite surprise pour le public, qui est qu'on résume tout le spectacle en 3 minutes.
1: Oh la vache.
2: Ça veut dire qu'à la fin, on leur dit, voilà, merci, vous avez vu l'improvisation, maintenant, afin que vous sortiez, on vous résume 3 minutes. Top chrono, on refait tout le spectacle. Et ça demande effectivement un effort mental de mémoire, de se rappeler quel personnage on a joué, l'enchaînement, qu'est-ce qu'on a fait et tout. Et envie de penser à ça, donc ouais, on est complètement vidé.
1: Vous essayez de faire 1h15, 1h20 à peu près?
2: Ouais, ça dépend. Alors ça, on va entre 1h et 1h20, ça dépend du temps qu'on a. En fait, par exemple, je prends l'exemple d'Avignon. Avignon, on a 1h pile poil. Donc il faut que notre spectacle tienne.
1: Et vous allez jouer où au mois de juillet, Avignon, du coup?
2: On joue à l'Impro Club d'Avignon. C'est derrière la rue des Teinturiers. Ça fait maintenant 4 ans qu'on y va.
1: Je pensais que c'était nouveau pour vous. Non, vous aimez le festival d'Avignon.
2: Ah, on adore. C'est génial pour tout un comédien et tout. C'est un endroit.
1: Et vous arrivez à avoir suffisamment de public, parce qu'il y a plus de 1000 spectacles de proposer à chaque fois. Donc le public, il doit aussi bien réfléchir à ce qu'il va voir.
2: Ouais. Bah c'est pour ça qu'on a la chance de faire un spectacle d'improvisation. Il y en a d'autres d'entre nous qui tournent aussi sur des spectacles de théâtre qui démultiplie, mais aussi nous on fait un spectacle d'improvisation, et l'avantage de l'improvisation, c'est que en fait l'Impro Club d'Avignon est un lieu reconnu pour l'improvisation, donc il y a moins de public pour l'improvisation que pour le théâtre, c'est clair, mais il y en a de plus en plus, en fait ça se démocratise justement de plus en plus, et il y a un endroit où il y en a particulièrement, en fait les gens maintenant de plus en plus dans leur programme quand ils vont à Avignon, ils veulent aller voir de l'improvisation. Donc ils vont voir un spectacle d'improvisation et se retrouvent à cet endroit-là. Donc en fait, c'est assez plein, c'est même très plein pour le coup, beaucoup plus que sur certains autres théâtres, de petits théâtres de d'Avignon qui proposent des pièces de théâtre. On le sait justement parce qu'on joue des pièces de théâtre. Donc en fait, il y a un côté vraiment ok, je me prévois d'aller voir une, deux, trois pièces de théâtre et allez go, je vais voir une pièce d'improvisation parce qu'on sait que ça va être cool, qu'on peut y aller en famille, qu'on peut y aller avec tout le monde, que ça va être plus léger, qu'aller pour aller voir autre chose en fait que simplement du théâtre. C'était aussi un peu le cas avec le One Man Show où il y en a pas mal qui vont voir aussi des One Man ou des Comedy Club, des choses comme ça. Il y a ce côté-là vraiment quand on va à Avignon et quand on va voir de l'improvisation.
1: Eh ben, merci beaucoup d'être passé aujourd'hui, Stéphane Mante, MANTE, créateur du Carré Impro. Le Carré Impro, il y a un site internet.
2: Ouais, il y a un site internet.
1: Le spectacle qu'on a évoqué, c'est en bande improvisée.
2: Exactement.
1: Et ça se joue actuellement au théâtre Le Bout, rue Frochot, à Paris, dans le 9e arrondissement. Les samedis en juin à 21h30. Après, il y a le Festival d'Avignon.
2: Ouais.
1: Et certainement à la rentrée, de nouveau au théâtre Le Bout.
2: Exactement. Au théâtre Le Bout à la rentrée. Bah donc du coup, sur notre site, il y aura les dates. Sinon, suivez-nous aussi sur nos réseaux Instagram et tout. Enfin, en gros, on partage à chaque fois toutes nos dates et tout. Donc là, je vous dis, c'est dans les tuyaux avec le théâtre Le Bout. Je peux rien avancer encore sur les dates, mais en tout cas, ce sera mis sur notre site.
1: Merci encore, Sébastien. Bon retour.
2: Merci, Christophe.
1: Et vive l'improvisation.
2: Merci beaucoup.

La question du jour au 01 34 12 12 22 01 34 12 12 22 et à vous les cadeaux des places de cinéma comme régulièrement avec votre radio valoisienne pour gagner ces deux invitations et découvrir le film de votre choix à n'importe quelle séance. Il faut me donner la réponse à la question du jour de ce jeudi 28 mai. Quel est le plus grand volcan en activité d'Europe? Quel est le plus grand volcan en activité d'Europe? 01 34 12 12 22 et à vous les cadeaux. Il est 8h55. Nous allons retrouver dans un instant une nouvelle fois l'horoscope d'Angélique ou encore l'agenda des villes, les bons plans culturels. 98 FM en DAB+, ou encore IDFM 98.fr. 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

0: Merci à Joey Edouard Filet d'être passé ce matin sur EDFM Radio. Son nouvel album est disponible depuis vendredi dernier. C'était le morceau Rihanna. On retrouve en ce jeudi 28 mai Angélique pour l'horoscope du jour. Bonjour.
1: Bonjour à tous. Bonjour Christophe. Bélier, les relations amicales s'intensifient grâce au partage de moments festifs. Taureau, une embellie financière vous donne la possibilité de sortir de vos dettes. Gémeaux, tout ce qui est en relation avec l'étranger est porteur d'une grande chance. Cancer, la priorité est donnée à l'affirmation de vos valeurs à travers vos projets. Lion, vivez passionnément votre amour sans vous laisser piéger par les jugements. Vierge, anticipez le rythme ardent de votre réussite grâce à la chrononutrition et le sport. Balance, essayez d'être plus souple et de suivre votre route malgré les contraintes. Scorpion, en étant à l'écoute des ressentis de votre conjoint, vous trouvez des solutions. Sagittaire, sortant de l'enfer, vous renouez avec une période chanceuse sur le plan amoureux. Capricorne, vous êtes reconnu par vos pairs qui sont impressionnés par la qualité de vos engagements. Verseau, avec une incroyable légèreté, vous rebondissez sur un changement de lieu de vie. Poisson, cessez de vous inquiéter et passez du monde contemplatif à celui de réalisateur. Une excellente journée à tous.

0: Bonjour, bienvenue, vous écoutez toujours IDFM Radio, votre radio valdoisienne, avec maintenant l'agenda des villes, les bons plans culturels sur le Val d'Oise. Vendredi 29 mai à Enghien-les-Bains, au théâtre municipal à 20h30, la pièce de théâtre Le Casse de l'année, avec notamment Boudère. C'est l'histoire de Katerina, qui roule, cambrioleuse, recherchée. Elle planifie un vol minutieux d'un bijou historique chez une star du PSG durant un match. Pour réserver vos billets, c'est le 01 39 34 10 80. Venez à la rencontre des soldats du feu. Le centre de secours de Franconville, le Plessis-Bouchard, ouvre ses portes au public samedi 30 mai de 11h à 18h. Au programme découverte de la grande échelle, présentation des engins, secourisme, parcours de l'apprenti pompier, les jeunes sapeurs-pompiers réaliseront des manœuvres vers 14h. Possibilité de se restaurer sur place. Des goodies seront également proposés à la vente. Et puis dimanche 31 mai à Herblay-sur-Seine, pour la fête des mères, le comité des fêtes met à l'honneur toutes les mamans, leur offrant une rose dans une ambiance chaleureuse sur le marché de 9h à midi, place de la Halle. C'était vos quelques informations proches de chez vous sur IDFM Radio.
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La matinale sur IDFM Radio, bon jeudi 28 mai avec encore une fois une très bonne fête aux Germains. On retrouvera une nouvelle chronique éco-responsable. Aujourd'hui, on parlera plus de la journée mondiale contre l'abandon des animaux qui aura lieu prochainement à 9h15 avec Isabelle Touget. Et puis toujours énormément de musique sur le 98 de la bande FM IDFM Radio. On repart maintenant en musique avec les Jackson 5, Blame Me on the Boogie.

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1: Il va faire beau et chaud aujourd'hui une nouvelle fois, la canicule, les fortes chaleurs se poursuivent jusqu'à 32 degrés cet après-midi, le soleil va briller avec un petit peu plus de nuages par rapport à ce début de semaine, mais il sera très présent ce jeudi 28 mai, faites attention à vous, prenez soin des personnes vulnérables, des personnes isolées, nous serons peut-être en vigilance modérée aux orages, en tout cas à partir de midi, le département sera placé en vigilance jaune pour canicule. Il fait presque 20 degrés actuellement à Saint-Gratien et jusqu'à 31 degrés cet après-midi à Magny-en-Vexin. La matinale sur IDFM Radio avec votre nouvelle chronique éco-responsable présentée par Isabelle Touget. Juste après une découverte IDFM Radio, voici le bruit de la pluie avec Thioma.

0: embrasse les colocataires, à bientôt.
1: Merci d'être avec nous une nouvelle fois à 9h12 sur UDFM Radio pour découvrir la chronique d'Isabelle Touget. Aujourd'hui, on parle de la journée mondiale contre l'abandon des animaux. C'est honteux, vous le savez, hein, chaque année, chaque été, c'est un problème. Hein. Trop de personnes abandonnent des chats, des chiens, ou même voire d'autres animaux comme des lapins. On va en parler maintenant sur UDFM Radio avec Isabelle Touget, notre spécialiste sur votre radio valoisienne en DAB+, ou encore sur le 98 de la bande FM. Bonjour Isabelle et merci de nous proposer cette nouvelle chronique.
2: Hello les amis, dans le cadre de la journée mondiale contre l'abandon, samedi 27 juin prochain, Solidarité Peuple Animal organise cette année la grande collecte des animaux partout en France. Bien sûr, on n'attend pas ce samedi 26 juin pour se mobiliser, chacun à son niveau. Il faut savoir que cette année, ce sont encore 300 000 animaux abandonnés en France, soit un animal abandonné toutes les deux minutes, c'est énorme, dont 75% de chats, 6 fois plus de chats sont abandonnés que des chiens. On se mobilise donc grâce au site lagrandecollecte.com. Plus de 800 établissements, alors que ce soit des magasins, des grandes surfaces, des animaleries, des jardineries, etc., participeront à de nombreuses collectes ce samedi 27 juin en collaboration avec environ plus de 800 associations inscrites elles aussi sur le site. En créant cette collecte nationale, Solidarité Peuple Animal permet aux associations de s'installer dans une boutique partenaire pour accueillir et réceptionner les dons. Alors les dons, c'est quoi ? Il faudra acheter donc sur place, hein, dans l'établissement partenaire, des lots hein, de provisions, des croquettes ou des conserves, des jouets, des accessoires, des produits d'hygiène, des couvertures, des plaids, enfin des litières, du matériel utile pour les animaux. Ça permet aux gens d'agir localement, sur place et concrètement pour venir en aide aux associations. Ça permet aussi de faire connaître une association en créant du lien, un échange entre les clients et les bénévoles de l'association. Qui peut organiser la collecte ? Alors, soit l'association elle-même, en s'inscrivant sur le site au préalable, lagrandecollecte.com, ou soit une équipe d'amis en tant que particulier qui veut se mobiliser pour une association de son choix. L'équipe la sélectionne sur le site, hein, toujours. Elle organise la collecte dans le magasin partenaire, inscrite aussi sur le site, et procède à la collecte le jour J pour, en fin de journée, remettre les dons récoltés, achetés dans le magasin et les remettre à l'association de son choix. Solidarité Peuple Animal reconduira cette année évidemment, et les années suivantes, hein, cette opération. Mettre l'accent sur les petites structures associatives, c'était très important, et permettre à 75% d'entre elles une aide, car elles sont en grande difficulté, avec souvent seulement 3 mois de visibilité budgétaire. Ces petites associations, souvent silencieuses sur les réseaux, avec peu de followers et de bénévoles pour les aider, ont beaucoup, beaucoup de difficultés à se faire connaître. Et c'est sur cet accent-là que Solidarité Peuple Animal a conduit cette opération. Ces petites associations accomplissent un gros travail sur place en aidant et en sauvant des animaux et ont beaucoup de courage, je voulais le préciser. Alors, si vous ne pouvez pas organiser vous-même une collecte, c'est pas grave, choisissez une association sur le site qui organise près de chez vous la collecte et donnez-leur ce que vous voulez, soit des provisions ou des dons, ce que vous voulez hein, en fait. Mais le truc, c'est qu'il faut vraiment acheter dans le magasin partenaire. Renseignez-vous sur les pages lagrandecollecte.com, Solidarité Peuple Animal, elles sont évidemment sur les réseaux et très actives. Pour cette grande journée de solidarité animale, le samedi 27 juin, partout en France, la journée mondiale contre l'abandon. Bisous les sauvages.
1: On en reparlera de cette journée mondiale contre l'abandon des animaux le mois prochain. Merci en tout cas pour toutes ces bonnes infos. Il est 9h17. Isabelle Touget reviendra jeudi prochain. IDFM Radio, les Colons The Gang vous accompagne maintenant avec Get Down On It.

Bon anniversaire à l'acteur Romain Duris ou encore à l'actrice Isabelle Carré. La matinale vous donne la réponse au grand jeu du matin au 01 34 12 12 22. C'était l'Etna. Quel est le plus grand volcan d'activité d'Europe? Et bravo ce matin à Maurice qui repart avec ses places de cinéma UGC. D'autres cadeaux à gagner demain matin. Soyez au rendez-vous entre 7h et 9h. Le soleil brille. Il fait beau, il fait chaud. Pensez à boire beaucoup d'eau. Il faut absolument le faire, même si vous n'avez pas cette sensation de soif. Moi-même, le premier, je ne bois pas suffisamment et je vais aller directement maintenant boire un bon verre d'eau, la boisson la plus rafraîchissante. Il est 9h presque 22 minutes. Avant de faire un dernier point sur la circulation en Ile-de-France, voici le duo Vianney et Ed Sheeran, Call on Me. Nous sommes en 2023.

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0: À 9h25, dans vos transports en commun, à noter, n'oubliez pas, je vous le reprécise, la gare de Charles de Gaulle Étoile sera fermée et ne marqueront pas l'arrêt le samedi 30 mai sur la ligne A du RER à partir de 17h par mesure de sécurité demandée par la préfecture de police. On nous signale aussi, Île-de-France Mobilité met en place un forfait spécial anti-pollution un jour à

5,10€. Toute zone disponible aux automates et guichets de vente jusqu'au 30 mai inclus. Et puis actuellement sur les routes, à la suite de cet épisode de pollution en Île-de-France, la circulation est limitée, elle est différenciée aussi. Il est demandé aux automobilistes de réduire leur vitesse, de passer à 110 km/h au lieu de 130 km/h sur les portions d'autoroute. Et puis cette dernière information avec notamment des perturbations si vous vous trouvez entre Villejuste, Coutabœuf. Pour rejoindre Villebon-sur-Yvette, un véhicule léger est en panne sur la A10. Très très bonne journée. Dans un instant, votre émission spéciale, la parole à vos élus. Aujourd'hui, c'est la maire de Deuil-la-Barre qui est invitée, Muriel Scollan, de 9h30 à 10h. Pour en savoir davantage sur votre radio, n'oubliez pas de nous rejoindre sur notre site idfm98.fr ou encore les réseaux sociaux Facebook et Instagram. À demain 7h.

0: 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Bonjour à toutes et à tous et bienvenue dans ce nouveau numéro de La Parole aux élus sur EDFM Radio. Jacqueline Voraz avec Francky à la technique. Bonjour Francky. Aujourd'hui, jeudi 28 mai 2026, j'ai le plaisir d'accueillir Muriel Scolan, maire de Deuil-la-Barre. Bonjour Madame le maire.
1: Bonjour Madame
0: Chère Voraz. Muriel, merci.
1: Merci beaucoup Jacqueline de cette invitation.
0: Merci vraiment d'être avec nous ce matin. Donc, réélue dès le premier tour aux élections municipales, déjà toutes mes félicitations pour cette belle victoire. Une victoire qui a particulièrement résonné pour moi, car j'avais eu le privilège, au nom d'IDFM Radio, de couvrir le lancement de votre campagne municipale au restaurant Le Loft de Deuil-la-Barre. Et il m'apparaissait tout naturel aujourd'hui de vous recevoir après cette réélection dès le premier tour, afin d'évoquer avec vous pendant 30 minutes ce nouveau mandat, les attentes des Deuillois et les grands projets à venir.
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0: Alors, Madame le maire, une réélection dès le premier tour est toujours un signal fort. Quel a été votre premier ressenti le soir des résultats?
1: Alors, pour vous dire tout à fait la vérité, un soulagement d'une certaine façon, parce que une campagne électorale, quand vous êtes maire en même temps, c'est quand même beaucoup, beaucoup de travail, beaucoup de tension, mais en même temps, une satisfaction bien sûr, dans la mesure où j'avais avec moi toute une équipe nouvelle qui a donné vraiment le meilleur d'elle-même, et donc des belles personnes, et bon, pour elle aussi ça me faisait plaisir que cette réélection se fasse, voilà, j'ai largement partagé avec toute l'équipe.
0: Oui, une réélection dans les meilleures conditions finalement. C'est vrai que j'avais cru comprendre que la campagne en effet était un peu tendue, donc c'était voilà. Un vrai soulagement.
1: Oui.
0: Probablement une validation du travail accompli durant le précédent mandat également.
1: Oui, alors effectivement, il y a eu quand même de gros projets qui se sont mis en place. Je pense particulièrement à la fermeture du passage à niveau, le PN4, qui est quand même le passage à niveau, je le rappelle, le plus dangereux d'Île-de-France. Et c'est pas moi qui le dis, hein, c'est la SNCF, c'est l'État. Et donc, c'est 10 ans de travail, un dossier de 10 ans qui voit le jour grâce finalement aussi à des partenaires financiers, mais aussi techniques, hein, qui nous accompagnent. Je pense plus particulièrement à Madame Kavecki et le département qui a vraiment compris l'urgence de cette fermeture et qui a finalement accepté de prendre en charge la totalité des réalisations de voies de déviation du passage à niveau. C'est plus de 20 millions d'euros.
0: Oui,
1: donc
0: oui,
1: c'est
0: oui.
1: Quand même vraiment une aide fondamentale pour que ça puisse aboutir. Donc aujourd'hui, on est un peu plus de 40 millions d'euros de travaux dans la globalité. Et les villes, Deuil et Montmagny, puisque en fait nous sommes deux villes concernées, ne participent pas financièrement. Donc c'est une belle satisfaction.
0: Je comprends. Voilà. Oui. Et où en êtes-vous de ces travaux? Enfin, où en sont-ils ces travaux? Puisqu'il y avait eu une grosse opération il y a à peu près un an,
1: oui. Hein,
0: pour établir la mise en circulation.
1: Oui, c'est ça. Il y a un an, au moment de l'ascension, on a mis en place ce qu'on appelle le pont rail. Mmh. Donc là, c'est la SNCF hein, qui intervient. La deuxième étape, c'est donc la création de voies de déviation. Là, c'est le département. Et puis la troisième étape aura lieu fin de cette année, où là, on va faire le passage sous voie pour les piétons, les vélos, les PMR. Voilà. Donc là, avec fermeture du passage à niveau, fin de cette année. Pour fin de travaux dans la globalité en 2027.
0: Oui, donc ça paraît long et en même temps c'est rapide parce que ce sont des travaux d'une telle ampleur,
1: oui.
0: Comme vous l'avez dit.
1: Oui, en fait c'est aussi très important ce que vous venez de dire, c'est que pour la population qui n'a pas connaissance effectivement des dossiers en cours, c'est toujours cette période d'attente qui est longue, et puis ensuite dans la réalisation ça va vite parce que les dossiers sont prêts et voilà.
0: C'est ça, il n'y a pas de temps mort.
1: Oui, c'est ça.
0: C'est ça. Madame Scollant, Muriel, nous savons que vous êtes très attachée aux valeurs d'inclusion et d'égalité des chances. Pensez-vous aussi que cette dimension humaine de votre action est comptée dans cette confiance renouvelée ?
1: Alors, c'est vrai que la ville de Deuil-la-Barre essaie de bâtir une ville inclusive. Et je le dis souvent, ça ne se décrète pas. C'est quelque chose qui s'acquiert petit à petit, surtout lorsque l'on souhaite que cette définition soit partagée finalement et transversale dans tous les sujets qui concernent la municipalité. Là, on vient de livrer une vingtaine de logements inclusifs pour des personnes qui sont vieillissantes et qui vont avoir au sein même de leur logement des équipements spécifiques pour les accompagner dans leur vie. Et puis, on travaille beaucoup sur le sport au niveau de la ville inclusive sport-santé. C'est pas que les personnes porteurs de handicap, oui. La ville inclusive, c'est aussi comment je fais pour que tout à chacun trouve sa place dans notre collectivité. Voilà. Et puis aussi sur le plan culturel, on travaille sur l'inclusion. Notamment, on a mis en place ce qu'on appelle des ciné-relax. Je crois qu'il y a 3 villes dans le département qui le font. Le ciné-relax, c'est l'accessibilité aux personnes qui ne peuvent pas suivre de façon continue un film, qui ont besoin, de par leurs troubles, ah oui, d'avoir des moments pour sortir et trouver, s'exprimer parfois, alors qu'on peut pas faire ça dans une salle
0: ordinaire. Oui, dans une salle normale. Oui.
1: Voilà, et donc tous les 2 mois, on propose un film.
0: D'accord.
1: Et nous avons beaucoup, beaucoup de succès. C'est toujours plein, parce qu'à chaque fois, il y a la personne porteur de handicap avec un accompagnement. C'est gratuit. Et on a équipé une salle spécifique apaisante pour les personnes qui auraient un trouble, pour qu'elles puissent se reconstituer et ensuite réintégrer la salle. Donc ça, c'est quelque chose effectivement.
0: Je ne connaissais pas. Oui.
1: Voilà.
0: Oui.
1: Et ça s'appelle le ciné relax.
0: Très bien, très bien.
1: Voilà. Écoutez, on a commencé par un petit truc en plus, oui, comme film, et nous avions Marie Collin, oui, avec nous ce jour-là.
0: Voilà. Très bien. Bah, écoutez,
1: elle est deuilloise, Marie Collin.
0: Oui. Merci pour cette précision. Alors, nouvelle élection, ça veut dire nouvelle équipe, et puis priorité du mandat. Une nouvelle étape commence forcément avec une équipe renouvelée, des attentes importantes.
1: Oui.
0: Comment avez-vous constitué cette nouvelle équipe municipale ?
1: Ah, c'est un vrai sujet, parce que la constitution d'une équipe, pour moi, en tout cas, elle se fait pas au hasard. C'est-à-dire que nous avions à peu près une bonne cinquantaine de personnes qui nous avaient sollicitées pour entrer dans l'équipe.
0: Ah, très bien, oui.
1: Et donc nous avons pu travailler tous ensemble sur le projet qui allait être proposé aux habitants. Et au fur et à mesure du temps, alors il y a eu des ateliers qui se sont montés, c'est pour ça qu'on avait besoin d'un local. Tous les soirs, le local était occupé, mm-hmm, par des groupes de travail. Et ce qui me permet de pouvoir juger les complémentarités dans nos besoins, les personnes ressources, les équilibres en âge, hommes-femmes, là où chacun habite pour que chaque quartier soit représenté. Donc c'est tout un travail qui doit être fait par la personne qui est tête de liste sur la constitution de cette liste. Et à la fin, il faut constituer une liste qui englobait 37 personnes. Et on est obligé de faire parfois des choix douloureux.
0: Il y a eu des déçus, forcément.
1: Alors, il y a eu des personnes, mais c'était vraiment tous des belles personnes. Et lorsque je leur ai dit, malheureusement, vous ne pourrez pas être en position éligible, ils m'ont répondu, mais c'est déjà un honneur que d'être sur une liste.
0: Ah, oui.
1: Auprès de vous. Donc voilà, je vous le dis vraiment en toute humilité, mais ce qui montre bien que on attire des personnes qui ont vraiment envie de s'engager et qui comprennent au fil du temps en travaillant en atelier la difficulté et jusqu'au bout finalement de constituer une équipe, c'est compliqué. Alors faut expliquer en fait, ça passe par l'explication.
0: Peut-être des personnes à votre image aussi.
1: Ben, je sais pas.
0: Je pense que un leader dans une équipe, il insuffle un style et donc forcément ça résonne, ça fait miroir.
1: Peut-être qu'effectivement, et puis surtout, comme vous avez dû le remarquer, je parle beaucoup. Et du coup, je pense que j'explique beaucoup, ce qui permet d'apaiser aussi un petit peu les tensions qu'il pourrait y avoir.
0: C'est important. Oui. Ouais.
1: Voilà.
0: Alors, quels vont être les grands axes de ce nouveau mandat ?
1: Alors, nous, ce que l'on souhaite, c'est d'abord accompagner les familles. Sur ce sujet-là, on va avoir des berceaux supplémentaires à proposer. Donc, ça, c'est important. On en manque aussi un peu à la ville. Une vingtaine de berceaux qui vont voir le jour au nord de la ville. Nous avons des structures jeunesse qui viennent de sortir. Donc, on va créer une synergie pour l'accessibilité de tous les jeunes de la ville, quel que soit leur secteur d'habitation. Et puis, il y a un sujet qui m'intéresse plus particulièrement et qui m'intéresse même au plus haut niveau, même au niveau du département, c'est le vieillissement d'une population. Oui. Puisque le baby-boom, maintenant, ce sont des personnes qui arrivent dans les âges où ils vont être en grand nombre. Et notamment, j'essaie de travailler beaucoup sur l'isolement des personnes. Et donc voilà, c'est un sujet à l'ordre du jour sur lequel on va travailler en groupe dans notre équipe. Ensuite, il y a toujours une ville protégée, apaisée. Vous savez que on a un beau pôle sécurité. On a à notre disposition deux chiens policiers. C'est quand même aussi quelque chose d'assez peu courant qu'une collectivité territoriale puisse proposer ça. Mais des caméras, on en a une centaine, mais d'autres, on y a d'autres besoins en termes de caméras. Et puis on va continuer à travailler sur les questions du harcèlement. Harcèlement dans les écoles, harcèlement au niveau des clubs sportifs, ça c'est dans la prévention. Là, on est aussi sur les violences intrafamiliales à deux.
0: C'est un vrai sujet. Oui.
1: Voilà, et là, on a des associations spécifiques qui sont accueillies au pôle santé à Deuil sur cette thématique, les violences intrafamiliales et les personnes que ça concerne, souvent les enfants autour. Et puis, on travaille aussi beaucoup sur les addictions. Tout cela en direction du bien-être finalement de tous. Et un sujet qui nous occupe beaucoup aussi, c'est les problèmes psychosociaux chez les habitants. Bon, ça c'est une thématique sur laquelle on passe peu de temps finalement à discuter, mais il y a une réalité.
0: Il y a une réalité.
1: Ça, on a entamé un travail là-dessus. Ensuite, on est aussi une ville engagée sur la transition écologique. Mmh. Donc, on va essayer de débitumer. Alors, je ne sais pas si le mot est très français. En tout cas, on comprend bien ce que ça veut dire.
0: On l'a inventé.
1: Voilà. Et aussi bien sûr planté,
0: donc plus végétalisé finalement.
1: Plus végétalisé et aussi notre coulée verte qui avance à notre mesure, parce que tout ça a un coût. Là, le dernier tronçon, c'est le troisième que nous avons réalisé cette année, c'est 500 000 euros, donc c'est quand même une somme. Les habitants sont vraiment ravis de cette coulée verte. Là, aujourd'hui, elle a atteint presque le centre-ville. Et puis, de l'autre côté, on peut accéder au stade et aux équipements sportifs de façon sécure et apaisée. Il y a aussi des jardins partagés qu'on va continuer à mettre en place. On a une ambition de faire une ferme urbaine.
0: Ah oui.
1: Parce que il y a les plantations, mais il y a aussi les animaux. Et les animaux peuvent apporter du bien-être aussi certaines situations.
0: Il y a beaucoup de thérapie maintenant à travers les animaux.
1: Voilà.
0: En ce qui concerne le commerce et le dynamisme local?
1: Oui. Alors, le commerce, c'est un vrai sujet. Donc, en fait, pendant la campagne, on a essayé d'expliquer que la ville était finalement composé de 5 centres commerciaux différents, ce qui est à la fois une chance mais aussi une difficulté pour avoir un vrai centre-ville donc qui commence à exister
0: aujourd'hui. Oui, à émerger,
1: On a une boucherie qui vient de s'ouvrir, on a une fromagerie, il y a le loft, vous en avez parlé. Bon voilà, donc le centre-ville est en train vraiment de réémerger, mais au-delà de ça, dans chaque des centres, ce qu'on voudrait mettre en place, c'est ce qu'on appelle la ville du quart d'heure.
0: Ah oui, voilà. Je me souviens, vous en aviez parlé lors de votre campagne.
1: Voilà,
0: oui,
1: c'est ça.
0: Le lancement de campagne.
1: La ville du quart d'heure, c'est comment j'organise la ville pour que chaque habitant n'ait pas besoin d'utiliser la voiture pour faire ses courses, pour avoir une école à proximité, avoir une crèche à proximité, en fait, pour gérer sa vie. Voilà, dans la proximité. Donc ça, c'est aussi un projet qui se réalise petit à petit.
0: Bien sûr, qui va se faire au fil du temps. Voilà. Oui, oui. Eh bien, voilà un beau programme que vous nous avez annoncé. Alors, on va revenir sur également sur la coulée verte. On va revenir sur les moments phares là qui arrivent sur fin mai début juin.
1: Oui.
0: Avant, je vous propose de marquer une pause et vous nous avez soufflé un titre Jacques Addy de Christophe Willem. Évidemment, hommage à Christophe Willem qui est de Yoix.
1: Voilà. Merci.
0: On se retrouve juste après.
1: Je sais.

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1: C'est la parole aux élus et ce matin, j'ai le plaisir d'accueillir Madame le maire de Deuil-la-Barre, Muriel Scollan. Nous venons de faire un tour d'horizon de ce nouveau mandat, la nouvelle équipe. À présent, cette ville de Deuil démarre un peu sur les chapeaux de roue avec plusieurs temps forts au niveau des manifestations, fin mai, début juin. Donc je vous laisse, vous nous avez dit un mot du cœur de ville, Madame Scollan, et je crois que vous inaugurez le troisième tronçon dans peu de jours.
2: Oui, tout à fait, le dimanche 31 mai, le dimanche de la fête des maires, nous avons une manifestation qui commence avec l'inauguration à 10h30 du troisième tronçon de coulée verte. En fait, cette coulée verte, c'est la portion qui se trouve le long du parc Victor Labarrière, et donc ce projet majeur de la commune qui est censé rejoindre la forêt de Montmorency, chère à notre président de la communauté d'agglomération Maxime Thory.
1: Absolument.
2: Et puis de l'autre côté, nous travaillons avec la ville d'Épinay pour rejoindre la Seine. Donc c'est vraiment un couloir vert que nous sommes en train de mettre en place. Donc inauguration, puis en même temps nous avons la fête de la nature qui elle siégera au square Winston Churchill, c'est toute la journée. Donc, et nous aurons la maison du vélo. Je ne sais pas si vous savez ce que c'est. La région a proposé aux communes de pouvoir mettre en place des maisons du vélo. Donc nous, sur Deuil-la-Barre, ce serait une maison du vélo éphémère, donc ça dure la journée. Mais elle reviendra à différents endroits de la ville chaque mois.
1: D'accord.
2: Sur un lieu différent. Donc la région présente l'ensemble des vélos qui sont à disposition, les vélos cargo, les vélos toutes sortes, et donc les personnes peuvent venir sur place les voir, les essayer et pourquoi pas les louer, donc voilà, pour essayer. Donc ça c'est une nouveauté aussi. Ensuite, nous avons quelque chose d'un peu particulier. Le 2 juin, à Deuil-la-Barre, nous allons recevoir la Fédération française des trucs qui marchent.
1: Oui.
2: Alors, c'est effectivement deux maires de province qui ont deux jeunes maires qui ont décidé d'aller chercher dans les différentes communes les petits trucs qui marche et qui pourrait s'étendre finalement dans d'autres communes. Voilà. Et donc sur Deuil, nous on a plusieurs projets comme le golf urbain, par exemple,
1: bien sûr,
2: pourrait s'étendre. Nous avons le cocotarium, nous avons plein de sujets. Et ça les a motivés. Donc c'est une visite inédite dans le Val d'Oise. Et donc j'espère que d'autres villes vont aussi s'enquérir de cette possibilité. Ensuite, le 7 juin, nous avons la troisième édition du Muséopolis. Devant le pôle de sécurité de la ville de Deuil. Donc l'objectif, c'est de mettre à l'honneur, bien sûr, toutes les personnes qui travaillent pour notre sécurité et la prévention, notamment les pompiers, enfin toutes les institutions. Ils seront là, ils nous feront des démonstrations, il y aura la voiture tonneau, enfin différentes possibilités qui sont attractives. Bon, les motos, on peut monter sur les motos, on va voir les chiens, enfin voilà, il y a tout un... On s'intéresse toutes les tranches de la famille.
1: Oui, les enfants adorent ça. Hein,
2: oui, tout à fait, tout à fait. Et puis, je voulais aussi faire un peu la promotion de quelque chose qui est aussi très innovant. C'est le 18 juin à 10h, nous aurons l'inauguration du premier dispositif d'escalade inclusive du Val d'Oise. Donc, ça sera au complexe sportif Alain Mimoun de Deuil-la-Barre.
1: Oui.
2: Donc, c'est un complexe sportif supporté par 4 communes, en fait, en intercommunalité. Les 4 maires seront là aussi. Il faut valoriser ce que font les maires dans la proximité. Et donc, ce dispositif, c'est permettre à tout un chacun de pouvoir grimper sur le mur d'escalade. Voilà, ce qui est pas évident.
1: Non, c'est
2: voilà.
1: Sûr.
2: Et alors on pense évidemment aux personnes porteurs de handicap qui peuvent qu'on peut installer dans des nacelles. Et ensuite, c'est un peu comme un vélo électrique, il y a un système qui permet d'utiliser de l'aide.
1: D'accord.
2: Et cette aide, en fait, la personne évalue l'effort qu'elle veut bien faire ou qu'elle peut faire. Et donc on peut comme ça programmer petit à petit améliorer ses performances. Et donc, non seulement c'est bien pour les personnes porteurs de handicap, mais aussi pour des personnes qui perdent de la masse musculaire et qui ont besoin de s'en refaire, donc pour les personnes plutôt seniors ou pour les personnes qui ont eu un accident et qui ont besoin de faire de l'exercice, on utilise les bras et les jambes pour
1: grimper. D'accord.
2: Donc, vous pouvez décider, aujourd'hui, je fais que 10% d'efforts, puis le lendemain, 15%.
1: Oui, on voit son évolution.
2: Voilà.
1: Et c'est complètement dans la ligne de votre projet sport santé.
2: Voilà, exactement.
1: Ouais.
2: C'est en même temps sport santé et en même temps ville inclusive.
1: Très bien.
2: C'est, je pense, le seul du Val d'Oise. Il y a une dizaine de villes en France qui l'ont mis en place.
1: Donc beaucoup d'inaugurations à Deuil.
2: Oui.
1: Qui sont les autres maires qui se joignent à ce projet?
2: Alors, en fait, quatre villes qui concernent le lycée Camille Saint-Saëns de Deuil-la-Barre. Donc, on a Montmagny, Groslay, Saint-Brice et Deuil-la-Barre.
1: Très bien, très bien. Bon, c'était important de les citer.
2: Bien sûr.
1: Alors, Madame le maire, vous avez aussi un rôle de vice-présidente à l'agglomération Plaine-Vallée-Forêt de Montmorency. Vous êtes la troisième vice-présidente. Quelles sont précisément vos missions dans ce domaine?
2: Alors, j'ai demandé à Maxime Thory si je pouvais continuer à travailler sur une compétence qui s'intitule la politique de la ville, qui est peut-être la compétence la plus près du social et qui concerne plus directement les villes qui sont en quartier prioritaire de la ville, donc soutenu par l'État financièrement. J'ai l'ambition de faire partager aux autres communes un certain nombre de dispositifs qu'on a mis en place et qui pourraient être mis en place dans d'autres communes qui bénéficient pas de la politique de la ville. Je pense plus particulièrement au programme de réussite éducatif. C'est sur notre communauté d'agglomération une grande chance d'avoir un programme de réussite éducatif intercommunal, c'est le Sol de France, qui regroupe donc trois communes aujourd'hui et qui fonctionne bien. C'est un exemple par rapport à tout ce qu'on peut proposer aux familles.
1: D'accord.
2: Voilà. Donc ça c'est quelque chose que je suis très attachée. Et il y a également dans ma délégation ce qu'on appelle le CISPD, c'est le contrat intercommunal de prévention de la délinquance.
1: Ah, oui.
2: Voilà. Donc on travaille sur le harcèlement, sur les violences intrafamiliales, voilà.
1: Oui, ça rejoint aussi un petit peu ce que vous avez mis en place.
2: Oui, tout à fait.
1: Une vraie articulation entre le travail de la ville et de l'intercommunalité.
2: Exactement, exactement.
1: Et je crois que vous vouliez nous parler de la piscine.
2: Alors effectivement, on a un projet avec Maxime Thory qui était déjà en préparation le mandat précédent avec Monsieur Striano. Donc une piscine intercommunale qui pourrait se trouver et qui va se trouver sur le stade Jean Bouin de Deuil-la-Barre, un stade qui est géré par la ville de Deuil et d'Anguin. Là, on est en intercommunalité aussi. Et dans ce projet, il y a également la rénovation ou la reconstruction de la piscine de Montmorency.
1: Oui.
2: Donc c'est quelque chose qui nous tient à cœur, à Maxime et à moi-même. Et puis, pour parler de l'intercommunalité, il y a des sujets importants qui ont été, ou des dossiers importants qui ont été mis en place, donc il faut les réaliser aujourd'hui. Je pense au projet de territoire qui va fédérer l'ensemble des communes, des 18 communes de la communauté d'agglomération. Donc on a un projet de territoire, un exemple très simple, la réalisation d'un plan vélo.
1: Oui,
2: qui doit se partager avec différents communes. Il y a plein d'autres choses. Et puis il y a ce qu'on appelle le PCAET, c'est le plan climat air énergie.
1: Oui.
2: Donc là aussi la continuité sur la biodiversité, les questions d'adaptation au changement climatique, les recherches d'énergie nouvelle, c'est du niveau de la communauté d'agglomération. Et puis j'ai parlé du CSPD qui est aussi donc partagé entre toutes les communes. Donc ce sont de gros dossiers qui sont prêts et qu'il faut réaliser maintenant.
1: Bien sûr.
2: Voilà, c'est des projets futurs.
1: Autant de dossiers dont nous aurons l'occasion de reparler, j'espère, dans d'autres émissions, Madame Scolan. Alors voilà, on arrive un petit peu à la fin de cet entretien. Quel message souhaitez-vous adresser aujourd'hui à vos administrés?
2: Alors, leur dire que tout ne se fait pas en un jour. Je crois que beaucoup d'entre eux ont compris que lorsque vivons notre ville, puisque c'est le nom de la liste que nous avons portée, s'engage, eh bien, nous allons jusqu'au bout. On sait que ce mandat-là sera plus compliqué en termes financiers parce que nos financeurs sont moins fortunés. Je parle des finances du département qui sont en difficulté, mais
1: oui,
2: aussi de la région.
1: La situation actuelle économique est compliquée, donc ça a forcément une conséquence. Oui.
2: Voilà, donc en fait, oui, ça ira peut-être moins vite qu'on ne le souhaite, mais il y a des engagements que nous allons tenir, notamment la réalisation d'un dojo qui nous est aussi très important. Et puis il y a aussi la réflexion des voiries. On a des voiries qui sont en mauvais état, notamment on a promis de refaire le centre-ville et la rue de l'église. Donc voilà, il y a différents projets qui vont s'étaler dans le temps. On sera moins aidés, mais on va les réaliser.
1: Vous ferez en sorte que.
2: Voilà.
1: Écoutez, nous on vous souhaite pleine réussite.
2: Merci.
1: Pour ce nouveau mandat. Et voilà, merci infiniment Madame le maire, chère Muriel, d'avoir été notre invitée dans la parole aux élus sur EDFM Radio. Merci pour ce temps accordé à notre média. Et puis, vous savez, on continuera naturellement à suivre les projets et l'actualité de Deuil-la-Barre tout au long de ce nouveau mandat. On est ravis à chaque fois de vous accueillir.
2: Merci à vous. La porte est ouverte à Deuil-la-Barre. Vous pouvez venir quand vous voulez, chère
1: Jacqueline. Merci,
2: merci infiniment.
1: Merci à nos auditrices et auditeurs de nous avoir suivis. Merci Francky pour la technique. 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Mais restez avec nous sur IDFM pour la suite de nos programmes. À très bientôt sur IDFM Radio.

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3: Merci de rester avec nous à l'écoute de RFI. Il est midi à Paris, 10h en temps universel. Le journal, c'est tout de suite avec vous, Gilles Moreau. Gilles, bonjour.
4: Bonjour Caroline, bonjour à tous. Dans l'actualité, pas de franche reprise des hostilités, mais des accrochages entre Américains et Iraniens. Téhéran dénonce des violations du cessez-le-feu. Au Liban, les frappes israéliennes se durcissent et s'étendent dans le sud du pays. Le Liban fait état de nouvelles victimes, 11 morts, dont 2 enfants. Le docteur Tedros, chef de l'Organisation mondiale de la santé, attendu ce jeudi en République démocratique du Congo, où sévit le virus Ebola. En France, il fait toujours très chaud. La vague de chaleur exceptionnelle pour la saison est au menu d'une réunion interministérielle présidée par le Premier ministre. Mais tout de suite, et pour commencer ce journal, l'abrogation du code noir débattu au Parlement français. Ce code, comme l'ensemble des textes ayant régi l'esclavage, leur abrogation est examinée ce jeudi à l'Assemblée nationale. Le débat est porté depuis l'an dernier par le groupe centriste Liot. François Bayrou, alors Premier ministre, avait pris l'engagement d'acter cette abolition. Sylvie Coffi.
5: Le code noir, c'est le nom donné à l'édit de mars 1685, rédigé par Colbert à la demande de Louis XIV, composé de 60 articles, il s'agit de la première ordonnance royale légalisant le système esclavagiste français. Bruno Maillard, historien.
6: Il crée ce double statut d'esclave, c'est qu'il est à la fois objet de propriété, puisqu'on dit qu'il est article 44 bien meuble, et donc à ce titre, il peut être acheté, vendu, loué, gagé, mis en usufruit, tout ce que vous voulez, puisque c'est un objet. Et d'autre part, il met en évidence aussi partiellement son humanité, puisqu'on précise dans le code qu'il peut se marier, qu'il doit être évangélisé.
5: L'autorité du maître est absolu. Un régime de sanctions et de châtiments corporels est prévu pour les fugitifs.
6: C'est un objet de propriété, mais lorsqu'il commet une infraction, on lui reconnaît partiellement et ponctuellement la personnalité juridique. Donc il peut être jugé. Alors le meilleur exemple, c'est bien sûr l'article 38, hein, c'est l'esclave moins marron. Une fugue supérieure à un mois, c'est une oreille coupée et une marque au fer rouge. Deuxième marronnage, c'est la section du tendon d'Achille et une seconde marque. Et puis le troisième marronnage, c'est l'exécution.
5: L'esclavage a été aboli en 1848, mais le code noir ne l'a jamais été officiellement.
4: Sylvie Coffi. Ces incidents sont considérés comme les plus sérieux depuis le début du cessez-le-feu entre les États-Unis et l'Iran. L'armée américaine a abattu la nuit dernière 4 drones iraniens et lancé des frappes sur une base militaire dans le sud de l'Iran. Les Iraniens ont répliqué. Les gardiens de la Révolution annoncent avoir visé une base américaine. Téhéran condamne fermement ce qu'il qualifie de violation du cessez-le-feu. En Europe, une réaction à ces accrochages. Il n'est dans l'intérêt de personne que la guerre se poursuive, déclare Kaya Kallas, la chef de la diplomatie de l'UE. Depuis 3 mois, depuis qu'a éclaté cette guerre, les pays du Golfe tentent de s'adapter à la fermeture du détroit d'Ormuz pour continuer d'exporter leurs hydrocarbures. En temps normal, 20% du pétrole, 25% du gaz naturel liquéfié consommé dans le monde transite par ce détroit. Avec le blocage qui se prolonge, ces pays ont mis en place des alternatives avec plus ou moins d'efficacité. Pierre-Olivier.
7: Pour contourner Ormuz, c'est vers l'ouest que se tourne l'Arabie Saoudite et son port de Yanbu sur la mer Rouge. Ces dernières semaines, la compagnie nationale Aramco utilise au maximum de ses capacités son oléoduc Petroline à travers le désert saoudien. Chaque jour, 7 millions de barils y transitent avant de prendre la mer. Les Émirats Arabes Unis aussi ont redirigé leurs flux pétroliers, cette fois vers le port de Fujairah, juste à la sortie du détroit d'Ormuz dans le golfe d'Oman. Mais même en utilisant ces infrastructures jour et nuit, les Émirats ne parviennent à exporter qu'un peu plus d'un 1,5 million de barils quotidiennement. L'Irak, dont l'économie dépend à 90% du pétrole, privilégie de son côté la route, avec plus d'un millier de camions-citernes qui quittent Bassora chaque jour pour rejoindre le port syrien de Banias à 1500 kilomètres. Des camions capables de transporter l'équivalent de 200 barils contre 2 millions pour un supertanker. Ces alternatives restent donc bien insuffisantes. Mises bout à bout, elles permettent d'exporter 9 millions de barils quotidiens, très loin des 21 millions qui transitent d'habitude par Hormuz.
4: Pierre-Olivier du service économie. Au Liban, les frappes israéliennes s'étendent et gagnent en intensité dans le sud du pays. L'armée israélienne a frappé la ville de Tyr après avoir prévenu qu'elle considérait comme zone de combat tout le territoire situé au sud du fleuve Litani, à une quarantaine de kilomètres de la frontière. Le Liban fait état de nouvelles victimes, 11 morts, dont 2 enfants. Et en RDC, maintenant, officiellement, le bilan n'a pas évolué, mais concernant l'épidémie d'Ebola qui sévit dans l'Est, toujours près de 1000 cas suspects et plus de 200 décès potentiellement liés à la maladie. Des chiffres probablement sous-estimés selon les organisations humanitaires. Pays voisin, l'Ouganda a fermé sa frontière pour une durée de 4 semaines. Les ressortissants ougandais venus de RDC devront observer un isolement de 21 jours à leur retour. Depuis hier aussi, le Canada ne laisse plus passer les ressortissants de RDC, d'Ouganda et du Soudan du Sud. Enfin, ce jeudi est attendu en République démocratique du Congo le chef de l'Organisation mondiale de la santé, le docteur Tedros Ghebreyesus. Direction maintenant l'Inde, où un parti politique satirique agace le pouvoir. C'est le parti populaire des cafards. Il a été lancé après des propos insultants du très puissant chef de la justice à l'égard de la jeunesse. Des opérations de censure sur les réseaux sociaux ont tenté d'endiguer la très forte mobilisation de la génération Z indienne. Mais cela ne semble pas fonctionner. Nicolas Roca, la colère de la jeunesse ne retombe pas.
8: Certains jeunes sont comme des cafards, des chômeurs, des feignants. Les propos la semaine dernière du chef de la justice indienne Surya Kant ont entraîné la création du parti populaire des cafards, l'insecte un symbole pour une jeunesse désabusée.
9: Les institutions sont vidées de leur substance. Le gouvernement n'assume aucune de ses responsabilités.
8: Pour ce jeune indien de 27 ans, les récents scandales de fraude et d'erreurs lors des très compétitifs examens universitaires ont également attisé la colère d'une génération Z qui souffre du chômage de masse.
9: On a l'impression ici qu'il y a le même mouvement de la Gen Z qu'en Indonésie ou au Népal, où les jeunes qui n'ont pas pu trouver d'emploi sont maintenant dans la rue.
8: Ou plutôt en ligne, le parti a capitalisé sur l'intelligence artificielle pour sa communication, dévoilant un fossé générationnel.
9: Toutes les personnes âgées, disons au-delà de 40-45 ans, ne comprennent pas l'intelligence artificielle, les réseaux sociaux.
8: Représentation des femmes, démission du ministre de l'Éducation, l'indépendance des médias, des juges, les cafards ont émis des propositions et sont désormais la cible du parti au pouvoir. Tous ceux qui lèvent la voix, émettent une critique, sont traités d'antinationalistes et on leur dit de retourner au Pakistan, de quitter le pays, déplore le jeune homme. Il a souhaité rester anonyme, craignant des représailles.
4: C'était Nicolas Roca. Une vague de chaleur exceptionnelle pour un mois de mai continue de faire souffrir une partie des Européens. En France, où les températures culminent, cet épisode d'une précocité historique pousse l'exécutif à réagir. Alors que son gouvernement est accusé d'impréparation par l'opposition, le Premier ministre Sébastien Lecornu présidera dans l'après-midi une réunion interministérielle. En France, la température frôlera aujourd'hui les 40 degrés. La région parisienne est particulièrement concernée. Celle de Marseille aussi. Marseille, où les établissements scolaires doivent s'adapter en l'absence de consignes données par la préfecture. Et cela vaut notamment pour les activités sportives, comme cette compétition d'athlétisme qui opposait hier les élèves des collèges Chartreux et Chappes dans le centre de Marseille. Compétition auquel s'est rendue Zoé Cotin. Son reportage.
10: Sur la piste, les collégiens aux cheveux parfois humidifiés s'époumonent pour soutenir leurs équipes. Charlie, 13 ans, vient à peine de courir et la chaleur, elle l'a bien sentie.
11: C'est un peu épuisant, ça donne un peu mal à la tête, c'est fait chaud.
10: Pas loin d'elle, sa camarade Colette tient quand même à préciser.
12: Aujourd'hui ça va parce qu'on ne court pas beaucoup, parce qu'on est beaucoup et on doit tourner sur toutes les épreuves.
10: Leur animateur Nicolas Cangiano a planifié une séance allégée au vu de la météo.
13: Pour s'adapter un peu, on a choisi de faire une compétition inter-AS. Donc là l'idée c'est de faire des challenges par équipe et comme ça nous permet de faire courir les élèves par équipe de 4 Et les autres, par contre, on peut un peu les préserver, les laisser à l'ombre.
10: Il leur rappelle aussi régulièrement de s'hydrater. Pas suffisant, pourtant, pour leur apporter la victoire. C'est l'autre collège qui l'emporte au terme de la compétition. L'animateur a une excuse toute trouvée.
13: La chaleur, c'est la chaleur.
14: Franchement,
13: normalement, on est performant à 25 degrés. Après, au-dessus, dépasser les 30, c'est vrai qu'on n'est pas très performant, c'est trop dur.
10: Il a beau rire, cette vague de chaleur le questionne. Aussi professeur de PS, il ne sait pas comment il fera pour ses cours si elle se poursuit dans un établissement de centre-ville sans gymnase. Zoé Cottin, Marseille, RFI.
4: Un mot enfin du tennis à Roland-Garros. Yannick Sinner, le numéro 1 mondial, joue son deuxième tour actuellement contre un spécialiste argentin de la terre battue. Côté français, le très jeune espoir Moïse Kouamé, seulement 17 ans, affronte un autre spécialiste de la terre battue sur le court, Suzanne Lenglen. Bonne journée sur RFI, tout de suite en compagnie d'Emmanuel Bastide. Emmanuel, bonjour.
15: Bonjour Gilles Moreau, prochain journal dans 50 minutes et nous on parle des métiers de la mode sur le continent africain.
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16: 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Lors d'une réunion publique le 19 mai à Pontoise, la maire, l'agglomération, l'aménageur et le bailleur ont détaillé le calendrier des travaux qui vont profondément transformer le quartier jusqu'au début des années 2030, entre restructuration des parkings, désenclavement routier, modernisation des espaces publics. Le chantier s'annonce d'ampleur au quartier des Hauts de Marcouville. C'est un appel général à sauvegarder les forêts publiques en Île-de-France. Une pétition en ligne sur change.org, signée déjà par plus de 30 000 personnes, lancée par le collectif Sauvegarde Forêt Île-de-France, soutenue par des personnalités du monde associatif, des scientifiques, des philanthropes et de nombreux élus de toute la France, dont de nombreux députés et maires du Val d'Oise, de toute tendance politique, ainsi que des institutionnels et associations dont l'Avocnar, les Amis de la Terre 95 ou SOS Forêt de Montmorency. Le 17 mai dernier, Bruno Martin a posé le pied à Marseille. Derrière lui, 35 jours de marche solitaire et quelques 1000 km avalés depuis Sarcelles. Le jeune homme s'était fixé une cadence entre 20 et 30 km par jour, poussant même une fois jusqu'à 50 km pour tenir ses engagements, un défi aussi bien personnel que collectif, le Sarcellois ayant récolté plus de 4000 euros pour les enfants malades. Et puis ce week-end, à la salle des fêtes d'Enghien-les-Bains, de 9h à 18h, du samedi 30 au dimanche 31 mai, c'est la 38e édition de FestiCart, festival de l'illustration.

affiches, photos, documents divers, présence aussi d'une vingtaine d'artistes, illustrateurs, affigistes, caricaturistes et stands multi-collections. C'était vos quelques informations proches de chez vous sur IDFM Radio.

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1: Hello les amis, dans le cadre de la journée mondiale contre l'abandon, samedi 27 juin prochain, Solidarité Peuple Animal organise cette année la grande collecte des animaux partout en France. Bien sûr, on n'attend pas ce samedi 26 juin pour se mobiliser, chacun à son niveau. Il faut savoir que cette année, ce sont encore 300 000 animaux abandonnés en France, soit un animal abandonné toutes les deux minutes, c'est énorme, dont 75% de chats, 6 fois plus de chats sont abandonnés que des chiens. On se mobilise donc grâce au site lagrandecollecte.com. Plus de 800 établissements, alors que ce soit des magasins, des grandes surfaces, des animaleries, des jardineries, etc., participeront à de nombreuses collectes ce samedi 27 juin en collaboration avec environ plus de 800 associations inscrites elles aussi sur le site. En créant cette collecte nationale, Solidarité Peuple Animal permet aux associations de s'installer dans une boutique partenaire pour accueillir et réceptionner les dons. Alors les dons, c'est quoi ? Il faudra acheter donc sur place, hein, dans l'établissement partenaire, des lots hein, de provisions, des croquettes ou des conserves, des jouets, des accessoires, des produits d'hygiène, des couvertures, des plaids, enfin des litières, du matériel utile pour les animaux. Ça permet aux gens d'agir localement, sur place et concrètement pour venir en aide aux associations. Ça permet aussi de faire connaître une association en créant du lien, un échange entre les clients et les bénévoles de l'association. Qui peut organiser la collecte ? Alors, soit l'association elle-même, en s'inscrivant sur le site au préalable, lagrandecollecte.com, ou soit une équipe d'amis en tant que particulier qui veut se mobiliser pour une association de son choix. L'équipe la sélectionne sur le site, hein, toujours. Elle organise la collecte dans le magasin partenaire, inscrite aussi sur le site, et procède à la collecte le jour J, pour, en fin de journée, remettre les dons récoltés, achetés dans le magasin et les remettre à l'association de son choix. Solidarité Peuple Animal reconduira cette année évidemment, et les années suivantes, hein, cette opération. Mettre l'accent sur les petites structures associatives, c'était très important, et permettre à 75% d'entre elles une aide, car elles sont en grande difficulté, avec souvent seulement 3 mois de visibilité budgétaire. Ces petites associations, souvent silencieuses sur les réseaux, avec peu de followers et de bénévoles pour les aider, ont beaucoup, beaucoup de difficultés à se faire connaître. Et c'est sur cet accent-là que Solidarité Peuple Animal a conduit cette opération. Ces petites associations accomplissent un gros travail sur place en aidant et en sauvant des animaux et ont beaucoup de courage, je voulais le préciser. Alors, si vous ne pouvez pas organiser vous-même une collecte, c'est pas grave, choisissez une association sur le site qui organise près de chez vous la collecte et donnez-leur ce que vous voulez, soit des provisions ou des dons, ce que vous voulez hein, en fait. Mais le truc, c'est qu'il faut vraiment acheter dans le magasin partenaire. Renseignez-vous sur les pages lagrandecollecte.com, Solidarité Peuple Animal, elles sont évidemment sur les réseaux et très actives. Pour cette grande journée de solidarité animale, le samedi 27 juin, partout en France, la journée mondiale contre l'abandon. Bisous les sauvages.
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1: Bonjour, bienvenue, c'est l'heure de l'agenda des villes sur IDFM Radio, les bons plans culturels sur le Val d'Oise à Franconville. Plongé dans un monde d'ombre et de lumière, de couleurs vibrantes et textures subtiles à travers l'exposition Terre Étoile du 23 au 31 mai à l'espace Saint-Exupéry. Cette année encore, l'association franconvilloise expose le fruit du travail passionné de ses adhérents qui mêle art classique et contemporain. Vous pourrez explorer le mariage habile de la terre, des patines et des émaux qui donnent vie à des pièces unique, ainsi que les créations pleines de joie et de fraîcheur des enfants qui s'immergent dans le monde de l'art avec enthousiasme et créativité chaque mercredi. Renseignements 01 39 32 66 05. À Taverny, c'est le moment de faire du tri. Vous avez des vêtements, objets ou accessoires que vous n'utilisez plus. Vous êtes professionnel et souhaitez proposer vos antiquités à la vente. La ville de Taverny vous donne rendez-vous le dimanche 7 juin de 8h à 18h pour sa grande brocante annuelle. Pour l'occasion, le centre-ville, rue de Paris, rue Jean-Nicoli et avenue de la Gare, sera transformé en un vaste espace dédié aux bonnes affaires. Chineurs passionnés, promeneurs curieux, exposants d'un jour, s'y retrouveront dans une ambiance chaleureuse et familiale. Renseignements 01 30 40 50 60. Et puis, à Erani, Samba Bossa Nova, Foro, Erani célébrera la 44e édition de la fête de la musique sous le signe du Brésil, dimanche 21 juin. Le temps d'une soirée, la ville se transformera ainsi en un véritable voyage musical avec notamment à l'espace des Calandres, un concert de samba et de pagode à 19h30 proposé par le groupe Nosso Encontro. Pour en savoir davantage, le 01 34 48 35 20. C'était l'agenda des villes sur IDFM Radio, les bons plans culturels sur le Val d'Oise.
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1: C'est l'instant bien-être avec Virginie. Bonjour, bonjour. Les villes vues depuis l'espace. Le saviez-vous ? La nuit, les villes visibles depuis l'espace ressemblent à des constellations artificielles. Les routes lumineuses dessinent des réseaux semblables à des circuits vivants. Certaines zones brillent intensément, tandis que d'autres disparaissent dans l'obscurité totale. Les astronautes décrivent souvent cette vision comme profondément émouvante. Vue d'en haut, l'humanité paraît reliée par des lignes de lumière fragiles. Les frontières deviennent presque invisibles. La planète semble respirer doucement dans le noir. Peut-être alors que regarder la Terre de loin change profondément la perception humaine et qu'on comprend alors à quel point tout est connecté. Et je dirais même plus, à quel point nous sommes tous connectés. Je vous souhaite une très belle journée. Profitez bien des programmes d'IDFM Radio. À demain. C'était l'instant bien-être avec Virginie.
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0: Bonjour et bienvenue sur EDFM Radio, la plus belle des radios valdoisiennes en FM sur 98.00, web radio 98.fr, DAB+, sur toute l'Île-de-France et dans le monde entier grâce à notre appli mobile. Jacqueline Voraz avec Naé à la technique. Bonjour Naé. Et merci de m'accompagner ce matin à la technique. Engagement public, collectivité municipale, territoriale. Aujourd'hui, mardi 26 mai 2026, je suis très heureuse de vous retrouver pour un nouveau numéro de l'économie en direct, une émission consacrée ce matin au territoire, à l'éducation, à la jeunesse et aux métiers essentiels du service public local. Ensemble et en direct jusqu'à 11h, je reçois donc deux invités engagés au cœur des activités territoriales. Tout d'abord, Madame Michèle Calix, maire de Roissy en France, réélue dès le premier tour avec 61% 47 des voix. Bonjour Madame le maire.
1: Bonjour Jacqueline.
0: Et félicitations pour cette belle victoire municipale.
1: Merci.
0: Avec vous, nous reviendrons sur cette confiance renouvelée des habitants, les grands enjeux du territoire de Roissy, le développement économique, les services publics de proximité, mais aussi les attentes des citoyens dans un contexte économique et social particulièrement exigeant. À vos côtés, Kader Kadiri, directeur DGS de la commune du Ménil-Aubry. Bonjour et bienvenue Kader.
2: Bonjour Jacqueline.
0: Bienvenue sur EDFM Radio. Avec vous, nous parlerons d'un sujet fondamental mais parfois trop peu mis en lumière, la reconnaissance des ASTSEM, des animateurs et des professionnels de l'enfance et de la jeunesse. Des métiers donc indispensables à l'équilibre de nos communes, à l'accompagnement éducatif des enfants et au lien social, mais qui souffrent aujourd'hui d'un manque de reconnaissance, de difficultés de recrutement et d'un déficit d'attractivité. Donc beaucoup de choses à dire, je pense, sur
2: Exactement.
0: Ce sujet. Merci d'être les invités en direct de l'économie en direct, votre émission sur IDFM Radio, une émission à retrouver en podcast sur le portail de la radio idfm98.fr.
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0: Avant de vous donner la parole, ce matin, nous avons rendez-vous via le téléphone avec notre chroniqueur en géopolitique valdoisien, Gérard Vespierre, auteur de Décryptons le monde et avec lequel nous parcourons les zones de crise du monde et leurs conséquences sur l'économie mondiale. Bonjour Gérard.
4: Bonjour Jacqueline, je salue également vos invités et bien sûr toutes celles et ceux qui nous écoutent.
0: Alors Gérard, ce matin vous avez intitulé votre rubrique « Quel avenir pour le Yémen, martyrisé et oublié ?» Pourquoi avoir choisi de nous entraîner ce matin sur ces pas de ce que fut une partie du royaume de la célèbre reine de Saba ?
4: Vous nous proposez, Jacqueline, de partir vers la belle et grande histoire 10 siècles avant Jésus-Christ. Je vous propose plus modestement de considérer notre monde contemporain. Mais je rends hommage à vos connaissances historiques. Les raisons de ce choix sont multiples, voyez-vous. Premièrement, ce pays continue de préoccuper le monde. Les rebelles houthis pourraient intervenir sur ordre de Téhéran dans le conflit actuel au Moyen-Orient. Deuxièmement, le Yémen est en guerre depuis 2014 et demeure coupé en deux. Troisièmement, après une dizaine d'années de guerre et plusieurs centaines de milliers de morts et un appauvrissement continu, il est grand temps de poser les jalons d'un retour à la paix et au développement pour toute ou partie de ces 40 millions d'habitants.
0: Vous estimez donc que malgré une telle situation, les rebelles houthis pourraient rentrer dans le conflit en cours, mais comment et surtout pourquoi ajouter de la souffrance à la souffrance ?
4: Cela paraît en effet inimaginable, mais l'idéologie, en l'occurrence religieuse, et les intérêts politiques s'affranchissent malheureusement totalement de la morale. Les rebelles houthis sont religieusement liés à Téhéran et ils dépendent en grande partie des ressources économiques allouées par l'Iran. Or, ils contrôlent l'accès à la mer Rouge, donc la circulation vers le golfe de Suède par le détroit de Bab-el-Mandeb. L'Iran pourrait ainsi, directement et indirectement, contrôler le golfe Persique et la mer Rouge, les deux côtés de la péninsule arabique, deux des plus importants corridors maritimes de la planète. Vous imaginez le niveau de nuisance sur l'économie mondiale que cela peut représenter. Des accords financiers confidentiels auraient été passés entre les États-Unis et les Houthis pour diminuer leur activité politique. Ils ont d'importants besoins financiers à cause de la diminution de l'aide iranienne. Leur intérêt financier est de ne pas entrer dans le conflit, mais il reste toujours et encore la proximité religieuse de Téhéran.
0: Comment, dans une telle situation, le Yémen pourrait-il trouver une voie de sortie de crise ? Vous évoquiez une guerre depuis 2014. Que pouvez-vous nous dire du Yémen actuel ?
4: Avant de répondre à cette question, Jacqueline, très précise, je souhaite pour commencer évoquer la trajectoire contemporaine du Yémen. Le pays a acquis son indépendance en 1977 avec le départ de la Grande-Bretagne. Il s'en est suivi la création de deux États, je dis bien deux États, la République démocratique populaire du Yémen au sud, autour de la ville portuaire d'Aden, et la République arabe du Yémen autour de la ville de Sana'a, au nord-ouest. Il est donc fondamental de savoir que dès la fin de la période coloniale, le territoire yéménite a été divisé en deux territoires indépendants, familièrement appelés Yémen du Sud et Yémen du Nord. Puis vint en 1990 le rapprochement des deux entités en une seule. Mais cette fusion n'a jamais été vraiment acceptée par le Sud, minoritaire en population. La révolte Houthi de 2014, venue du Nord, a pris la capitale. Il s'en est suivi une guerre civile, mais finalement cette révolte du Nord n'a pas conquis le territoire du Sud. Au paradoxe, le pays se retrouve pratiquement maintenant coupé selon les mêmes contours géographiques que ceux qui existaient entre le Yémen du Nord et le Yémen du Sud lors de l'indépendance. Le Nord regroupe 75% de la population totale, mais sur seulement 25% du territoire autour de Sana'a. Et le Sud offre les chiffres inversés, 75% du territoire, mais 25% de la population seulement autour d'Aden.
0: Oui, je comprends mieux maintenant votre souhait d'évoquer d'abord l'histoire pour faire mieux comprendre le présent. Mais alors, cette répartition n'est-elle pas une clé, voire même la clé de la solution pour établir la paix sur l'ensemble du territoire yéménite ?
4: Quel dommage, Jacqueline, que votre bon sens ne puisse pas, en tout cas pour l'instant, prévaloir pour résoudre cette terrible situation. Car effectivement, cette partition, ou plus exactement la confirmation de la partition initiale au moment de l'indépendance, prend tout son sens. Chacune de ces deux régions du Yémen offre des particularités. Le nord-ouest montagneux, avec une population habituée à la rudesse, historiquement querelleuse, où a été implantée la pratique chiite de la région musulmane. Et le sud, sous influence beaucoup plus maritime, donc commerçante, et où le sunnisme est majoritaire. Les caractéristiques de la géographie humaine ont conduit, il y a 60 ans, à la constitution de deux États. Eh bien, l'histoire et la géographie réunies nous offrent donc un schéma sociologique et politique de sortie de crise. Il ne s'agit pas de diviser ce qui a été historiquement uni, mais de rendre indépendants l'un de l'autre deux territoires géographiquement et humainement différents. La Tchéquie et la Slovaquie, réunies en 1526, ont été à nouveau séparés en 1993. L'histoire, sans se répéter à l'identique, peut offrir des similitudes.
0: Alors Gérard, que doit-il se passer pour qu'un tel schéma puisse se mettre en place concernant le Yémen, hein, que le Nord et le Sud puissent chacun retrouver leur voie ?
4: nous retrouvons toujours votre constant bon sens et votre envie de résultats concrets. Eh bien, je dirais concrètement qu'il faudrait que deux conditions soient remplies. Numériquement, ce n'est pas beaucoup, mais chacune revêt une grande importance. La première consiste à voir cesser totalement l'influence iranienne auprès du Nord, donc des outils. Tant que cette influence idéologique, militaire et financière existera, rien ne sera possible. Donc, pour parler clairement, il faut que le régime religieux à Téhéran soit renversé. Nul ne sait quand, mais cela arrivera, car c'est la première fois en 1400 ans qu'un régime religieux dirige ce pays. La deuxième condition consiste à ce que cette idée ait un parrain politique extérieur qui puisse créer et entraîner cette dynamique. Les États-Unis ou la Grande-Bretagne ou l'Union européenne, peu importe, il faut qu'une entité politique puissante lance l'initiative et la patronne. Le bout du tunnel n'est pas encore en vue, mais nous savons, vous savez maintenant, dans quelle direction il faut creuser.
0: Merci Gérard. Gérard, j'ai toujours plaisir à le dire souvent à la fin de vos interventions et je ne vais pas déroger à cette habitude, mais vos conclusions sont toujours agréables à entendre car elles ne sont plus qu'optimistes superficiellement, mais elles sont véritablement positives en profondeur et c'est pour ça qu'on vous aime Gérard.
4: Oh, merci.
0: Merci pour cette lueur d'espoir. Voilà, chères auditrices, auditeurs, c'est ainsi que se termine la rubrique géopolitique de Gérard Vespierre. Vous pouvez retrouver ses écrits et interventions sur son site www.lemondedécrypté.com. À bientôt Gérard, merci pour votre chronique.
4: Merci à vous aussi et bonne émission.
0: Merci, à bientôt. Allez, on marque une pause et on va se faire plaisir avec Céline Dion et son titre.

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1: C'est l'économie en direct et ce matin, j'ai le plaisir d'accueillir Madame Michèle Calix, maire de Roissy en France, et Kader Kadiri, DGS de la mairie du Mesnil-Aubry. Une émission bien sûr consacrée aux enjeux territoriaux à travers la gouvernance municipale, les enjeux de fidélisation des équipes, les perspectives de formation et d'évolution professionnelle, l'avenir des politiques publiques liées à l'enfance et à la jeunesse et l'impact des réformes territoriales sur les petites communes. Alors, on commence avec vous, Madame le maire. Donc, Michèle, le fait, je vous appelle Michèle, hein, vous...
2: Bien sûr, Jacqueline.
1: Donc cette réélection au premier tour, qu'est-ce que vous avez ressenti au soir de cette victoire et à votre avis, quel message les habitants ont-ils voulu vous adresser ?
2: Bah écoutez, une grande satisfaction pour l'équipe qui s'est investie pendant de nombreux mois, à la fois dans la campagne et précédemment. Bah vous avez connu l'historique, oui, hein, du mandat 2020-2026, avec tout ce que nous avons rencontré comme drame, oui, difficulté.
1: Avec Michel Thomas.
2: Entre, oui, le décès de Michel Thomas en 2022, donc mon arrivée au poste, et le décès de mon premier adjoint. Voilà, en 2025, on a été particulièrement éprouvés et du coup aussi très soudés. Donc une équipe très soudée qui a voulu continuer, accompagner de nouveaux talents. Donc des personnes entre 35 et 40 ans investies dans le village, dans le monde associatif, donc très très proches des préoccupations des uns et des autres. Pour beaucoup des jeunes nés à Roissy qui ont fondé leur famille, qui ont acheté leur maison et qui ont acheté ou enfin qui se sont installés et fondé leur petite famille, donc avec toutes les préoccupations des jeunes générations, ce qui est très important à avoir en tête.
1: Alors, réélection signifie mise en œuvre du programme, installation de l'équipe avec de nouveaux élus, ouais, leur implication. Parlez-nous un peu de toute cette mise en place.
2: Alors, très concrètement, les choses ne vont pas aussi vite qu'on pourrait l'imaginer. On en parlait tout à l'heure, juste avant le démarrage de l'émission. Donc, après les élections, il y a un conseil municipal d'installation. Donc, ça, c'est les phases obligatoires avec les déterminations du nombre d'adjoints, les délégations. Donc, tout ça, ça passe par des discussions, par le fait de rassurer les uns et les autres sur la charge de travail. Parce que même si c'est un engagement, c'est l'équivalent d'un travail en termes d'heures d'investissement passé, d'explication de fonctionnement, de prise de connaissance des dossiers. Donc les choses se font, voilà, à une vitesse qui peut paraître longue peut-être pour,
1: oui,
2: l'extérieur,
1: pour certains,
2: sachant que beaucoup de décisions sont tributaires des conseils municipaux. Donc conseil municipal d'installation avec un certain nombre de choses, un conseil municipal qui a suivi qui concernait le budget, parce qu'on s'est trouvé dans cette période mars-avril avec l'obligation de voter le budget, donc beaucoup de formation à faire en amont sur les nouveaux qui arrivent, qui vont devoir voter un budget sans savoir comment fonctionne une vie municipale. Donc tout ça, ça prend aussi beaucoup de temps. Et puis là, on en est au stade de la formation des commissions. Les commissions municipales, les commissions de travail, donc expliquer aux uns aux autres comment se passent les relations entre un élu, un chef de service, un DGS, donc comme mon voisin de gauche, les DGA, enfin voilà, c'est plein de choses à assimiler. Ça passe aussi par des formations obligatoires, qui doivent être faites dans un délai raisonnable après l'élection. Donc nous, on a prévu de les faire à la rentrée, puisqu'on a pas mal de choses aussi
1: déjà en cours. Ouais.
2: Déjà en cours. Et puis vous avez tout le quotidien, toute la gestion quotidienne. Surtout quand on est dans une poursuite
1: bien
2: comme
1: sûr.
2: Ça d'activité. Donc bien évidemment, la vie ne s'est pas arrêtée.
1: Ça s'arrête pas
2: le 15 mars. Il y a tout le suivi. Donc voilà, les choses se font progressivement avec des réunions pour que tout le monde puisse s'exprimer, que les gens comprennent la différence entre un adjoint, un conseiller délégué, un conseiller municipal. Tout le monde est force de proposition et il faut canaliser parfois aussi
1: les enthousiasmes.
2: Les enthousiasmes, dire attention, il y a de la réglementation à respecter, il y a des étapes obligatoires. Donc tout ça, ça passe par beaucoup de pédagogie et puis de rester surtout dans la même ambiance que l'ambiance préélectorale où on était en campagne. Donc voilà, il faut garder cette connivence. Donc ça passe par un petit peu de, entre guillemets, maternage, d'encouragement, de freinage pour certains. Mon voisin rigole parce que je pense qu'il connaît la même chose
1: dans sa ville.
2: Voilà, donc les choses se font progressivement et se donner surtout des priorités par rapport à un calendrier. Mais voilà, on a prévu plein de choses dans le dans la campagne, dans la continuité de ce qu'on avait fait précédemment. Donc on est axé beaucoup aussi sur le développement durable, la végétalisation, le cadre de vie. Enfin, c'est des choses importantes quand on habite à côté d'un aéroport.
1: Bien sûr.
2: On essaye, enfin vous connaissez Roissy, oui, hein, oui, on essaye au maximum de préserver un village vert, oui, agréable. Charmant, oui. Mais voilà, c'est plein de choses à mettre en place avec des nouvelles idées, avec comme vous disiez, des jeunes qui sont pleins
1: de fougue,
2: de fougue, de punch. Donc il faut qu'on cadre tout ça et surtout se fixer la priorité, le calendrier de nos projets.
1: D'accord.
2: Donc plus précisément, on a très bien avancé là sur le conseil municipal des enfants qu'on souhaiterait mettre en œuvre dès la rentrée. Donc ça fait partie des projets qui sont bien bien avancés. Dans la poursuite de projets, on a, je pense que vous le saviez, on a terminé notre cœur de village, l'aménagement du cœur de village pour végétaliser la place du village. Et on doit avoir l'ouverture de l'office de tourisme qui va quitter sa zone hôtelière pour intégrer le cœur de village et qui devrait ouvrir ses portes le 15 juillet. Dans ces dates-là,
1: d'accord, près. D'accord. Donc beaucoup de.
2: Donc il y a des choses qui vont s'enclencher si vous venez nous voir régulièrement.
1: Ah oui. En tout cas, on vous suit, on voit que vous êtes très actif. Hein, on relaie tous vos événements, toutes vos activités.
2: Je sais qu'on vous envoie tous nos plannings des événements.
1: Sur nos réseaux sociaux, on partage tout. Donc moi, je vois tout ce que vous faites et c'est formidable. Merci Michel Calix. Je vous pose la question, Kader. Je vous appelle Kader aussi.
3: Sans aucun problème.
1: Puisque vous êtes DGS, donc vous avez, vous êtes très proche de votre maire, forcément, et vous avez peut-être aussi une vision soit différente.

0: nous aussi, on a effectivement aussi des projets. Les jeunes arrivent conseillés, ils sont effectivement tout feu, tout flamme. Ils veulent faire plein de choses. sauf qu'on leur dit, on a 6 ans. Et il faut qu'on fasse au fur et à mesure. Et puis, on va pas oublier aussi budgétairement. Puisque, effectivement, on a obligé de tenir les finances de la commune. Voilà. Donc, des fois, c'est aussi expliquer, être pédagogue aussi avec les conseillers pour leur expliquer que, voilà, comment fonctionne effectivement une collectivité. Et qu'on peut pas tout faire comme ça. Il faut qu'on fasse des recherches de subventions. Il faut qu'on essaie de, sachant que nous, en plus, au Ménil-Aubry, on est une petite commune. Pas des gros.
1: Combien
0: moyens,
1: d'habitants au Ménil-Aubry? Combien ?
0: 1000.
1: 1000,
0: on
1: d'accord.
0: On a 990 habitants, mais j'arrondis à 1000 comme ça, oui. Psychologiquement, voilà. Et donc voilà, donc on doit constamment chercher des subventions. Mm-hmm. C'est ce qui nous fait aussi vivre, aussi.
1: Bien sûr.
0: On pourrait pas mettre tous nos projets en place. Donc effectivement, je rejoins Mme le maire, c'est très, voilà, c'est l'installation. Mm. Après... effectivement, je pense que pour qu'une commune puisse commencer vraiment à fonctionner avec, c'est ce qu'on disait tout à l'heure, hein, c'est pour moi, c'est plus fin d'année.
1: Oui.
0: On commence là où tout le monde commence à prendre ses marques, mmh. Et puis on peut commencer à effectivement à travailler sur le fond au niveau des projets et puis de la volonté.
1: Oui,
0: politique,
1: pouvoir construire, voilà. Vraiment le programme.
0: Exactement.
1: Merci, Kader. Oui, ce que je comprends à travers vos deux témoignages, Michel et vous, Kader. Michel, vous, c'est combien d'habitants à Roissy ?
2: 2800,
1: oui. 2800. C'est-à-dire qu'au fond, quel que soit finalement le nombre d'habitants, la méthode est la même. Vous avez,
2: ah oui.
1: Voilà, vous êtes sur le même schéma. Hein, ça change rien.
2: Tout à fait.
1: Alors, donc, on disait que on est dans un contexte économique parfois fragile. Comment une collectivité, justement, peut-elle arriver à soutenir l'emploi, les commerces et l'activité économique locale? Ça, c'est important.
2: Alors là, cette année, c'est un complexe, enfin, c'est hyper complexe, puisque, enfin, nous, au niveau budgétaire, on a anticipé au maximum une crise énergétique majeure.
1: Ah oui. Vous l'aviez anticipé.
2: On a voté le budget début avril, donc on était déjà en plein conflit, mm-hmm. En se disant, voilà, le prix de l'énergie va flamber, donc il faut qu'on majore au maximum les hypothèses de dépenses. Et qu'on réduise les hypothèses de recettes, puisque on sait bien que les collectivités locales vont être mises à mal, à la fois dans les versements de subventions et de tout ce qu'on peut percevoir comme recettes. Donc on a essayé d'être le plus terre à terre possible. Vaut mieux être pessimiste dans ces cas-là,
1: oui,
2: et avoir voilà des petites marges de manœuvre à droite à gauche. Économiquement, pour l'instant, au niveau de Roissy, donc il y a quand même une énorme zone hôtelière, hein, comme oui. Vous le savez, puisqu'on a plus de 8000 chambres, ce qui est beaucoup pour 2800 habitants. Mais ben voilà, pour l'instant, au niveau des taxes de séjour, on ne sent pas trop l'impact. Donc il y a encore des touristes, des visiteurs, des clients d'hôtels. Mais je suis un petit peu pessimiste, oui. sur la fin de l'année. Il y a quand même moins de vols.
1: Mmh, c'est ça, avec ce problème d'énergie, ça va impacter forcément.
2: Ça va impacter forcément certaines destinations, mmh. Donc certains touristes. Donc forcément, le taux d'occupation des hôtels va être impacté. Donc on a une grosse vigilance par rapport à ça. On a déjà été échaudé avec la crise du Covid où toute l'activité qui était axée sur l'aéroportuaire s'est trouvée complètement plombée. On est assez pessimiste sur la fin de l'année. Donc les entreprises, c'est comme au niveau national, hein, vous avez aussi des charges énormes, donc des petites entreprises qui ont d'énormes difficultés. Voilà, on essaye de les soutenir, de les accompagner au mieux qu'on puisse faire, mais c'est quand même anxiogène pour tout le monde.
1: C'est sûr. Roissy reste quand même une ville, on l'a dit souvent, très attractive du fait de, parce que vous bénéficiez quand même justement de touristes, hein, je crois, qui adorent visiter votre petit village.
2: Oui, et puis c'est un petit peu le côté atypique, hein, de Roissy en France, c'est que les gens ne connaissent que la zone aéroportuaire, la zone hôtelière, et connaissent pas du tout le village qui est un village rural, en fait.
1: Très bien. Merci, Michel. Je propose qu'on fasse une nouvelle pause et on va écouter Manuel Moire et son titre Beau Malheur. 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
1: C'est l'économie en direct et ce matin, j'ai le plaisir d'accueillir Madame Michèle Calix, maire de Roissy en France, et Kader Kadiri, DGS de la mairie du Mesnil-Aubry. Une émission bien sûr consacrée aux enjeux territoriaux à travers la gouvernance municipale, les enjeux de fidélisation des équipes, les perspectives de formation et d'évolution professionnelle, l'avenir des politiques publiques liées à l'enfance et à la jeunesse et l'impact des réformes territoriales sur les petites communes. Alors, on commence avec vous, Madame le maire. Donc, Michèle, le fait, je vous appelle Michèle, hein, vous.
2: Bien sûr, Jacqueline.
1: Donc, cette réélection au premier tour, qu'est-ce que vous avez ressenti au soir de cette victoire et à votre avis, quel message? Merci d'être resté avec nous, c'est l'économie en direct et ce matin j'accueille Madame Michèle Calix, maire de Roissy en France, et Kader Kadiri, DGS de la mairie du Mesnil-Aubry. Michèle Calix, vous nous avez dit un mot rapide sur le CME, donc le Conseil municipal des enfants. Pourquoi cette volonté?
2: Alors, pourquoi cette volonté? Parce qu'on s'est rendu compte au début de la campagne et au cours de la campagne que les jeunes voulaient s'investir, voulaient s'engager. Mmh. Et les jeunes, je pense aux très jeunes. Donc on a souhaité développer ce sujet-là sur l'école primaire en se disant que plutôt on les intégrait dans la réflexion communale, dans l'engagement communal, plus on bâtissait les fondations pour des citoyens engagés. Mmh. Voilà. Donc on a travaillé là-dessus, j'ai une conseillère municipale qui est chargée de ce projet-là, donc elle commence à avoir des contacts sur les différentes communes qui ont pratiqué de la sorte, pour qu'on puisse trouver à l'échelle du village, parce que on n'a pas X groupes scolaires, nous on a une école élémentaire et une école maternelle, donc on n'a pas non plus des tonnes d'élèves, pour déterminer le bon ratio entre les futurs petits candidats, le nombre de petits candidats, la période cité des élections, la tranche d'âge, la classe, le type de projet qui pouvait les intéresser. Donc on avance bien de manière à pouvoir passer une délibération, je pense, sur le conseil de fin juin.
1: D'accord.
2: Présenter aux habitants dès la rentrée, à l'occasion notamment du forum, ce nouveau dispositif pour leur laisser un petit peu de temps avant les vacances de Toussaint pour mener leur campagne aussi, puisqu'on fera les choses comme pour les grands, et que les nouveaux conseiller installé le soir juste après les vacances de Toussaint. Donc c'est un projet qui enthousiasme tout le monde. On a plein de petits élèves qui se demandent même s'ils peuvent être mères des enfants. Enfin ça va
1: très
2: bien, c'est assez rigolo.
1: Ils ont quel âge?
2: Alors pour l'instant on part plutôt sur les CM1, CM2.
1: D'accord.
2: Voilà, donc après, donc, à déterminer si on prend un mandat de 2 ans renouvelable par moitié tous les ans, parce que les CM2 passeront au collège, et au collège c'est plus compliqué parce qu'il y a moins de spontanéité. Et je pense à mon voisin,
1: oui, c'est l'adolescence,
2: aux enfants,
1: et...
2: peut-être me contredira ou pas du tout. Je pense que du CM1, CM2, on est à fond dans l'engagement. Il n'y a pas le regard du copain, il n'y a pas le regard de l'autre. C'est peut-être plus compliqué après au niveau des collégiens. Donc dans un premier temps, on sera par ces tranches d'âge-là, a priori.
1: Et ça représenterait combien d'enfants?
2: Alors, c'est ce qu'on essaye de déterminer par rapport aux perspectives de composition de classe, parce qu'on n'aura jamais 60% de candidats sur une classe.
1: Oui,
2: donc, moi, je me dis qu'une dizaine, c'est peut-être pas mal, en ayant 5 enfants de CM1, 5 enfants de CM2, pour qu'il y ait toujours les plus âgés qui accompagnent les nouveaux élus l'année d'après. Mm-hmm. Moi, on a réfléchi à ça, on se dit que ça pouvait être pas mal.
1: Et est-ce que vous allez veiller à la parité, ou c'est pas un souci?
2: Ah, ça serait l'idéal.
1: L'idéal,
2: hein. Ça serait l'idéal.
1: Mm-hmm.
2: Mais c'est aussi beaucoup de contraintes. On s'en est rendu compte aussi dans les élections. Et c'est une femme qui vous le dit. Hein. Dans les élections municipales, quand vous avez peu de candidats et qu'en même temps il faut respecter la parité, c'est compliqué.
1: Je vais mettre des
2: petites gifles. Hein, mais
1: non. Mais c'est un message qu'on a entendu quand même, hein, dans cette campagne. Kader, vous, le fait de créer un CME, vous trouvez que c'est une bonne idée?
3: C'est une très bonne idée, et je rejoins tout à fait Madame le maire. Nous, sur la commune du Mesnil-Aubry, c'est ce qu'on va mettre aussi, parce que c'est ce qui a été mis aussi dans le projet de Madame le Maire. Et je rejoins complètement Madame le Maire de Roissy, puisque stratégiquement parlant, CM1, CM2, c'est très bien.
1: Ah oui.
3: En fait. Après, une fois qu'ils sont passés au collège, c'est très compliqué de les avoir.
1: Ils sont moins spontanés.
3: C'est moins spontané. Puis, ils sont au collège, en fait. C'est-à-dire qu'ils ont complètement changé aussi de statut. Et le fait de les avoir CM1, CM2, ça permet après au CM1, une fois que les CM2 sont passés au collège, les CM1 remontent en CM2, on refait une élection avec les CM1. Et puis, il y a toujours effectivement cet engouement, cet accompagnement que nous, on peut maîtriser.
1: Oui.
3: Après, au collège, on a souvent du mal à maîtriser un peu les enfants et à les avoir avec nous.
1: Mais alors, vous voulez dire que le CME sera toujours un CME de CM1, CM2 ou, parce que si les enfants grandissent, ils peuvent aussi prendre goût à cette
2: vie. Pour Roissy, ça sera ça au démarrage, oui. Au niveau du CME, enfin des enfants, ça sera voilà, CM1, CM2.
1: D'accord.
2: Ensuite, si effectivement ils ont été persuadés par leur première expérience et qu'on a une demande plus émanant d'adolescents, des anciens conseillers enfants, pourquoi pas. Mais je pense que c'est dans un deuxième temps.
1: C'est ça, ça deviendrait un CMJ, c'est-à-dire
2: voilà,
1: c'est un conseil municipal de jeunes.
2: Ouais, avant bien, de finir par un conseil municipal des seniors, des sages.
1: Avoir peut-être le futur maire dans plusieurs années.
3: Ça peut, les enfants, ils peuvent. Oui, mais pour rebondir aussi, excusez-moi, madame le maire, effectivement, moi, pour l'avoir déjà vécu sur la commune d'Écouen, on l'avait fait effectivement le SME jusqu'au collège, on allait jusqu'en quatrième, et au fur et à mesure, ça s'est épuisé, en fait.
1: Oui, oui.
3: Donc
1: oui.
3: On a dû l'arrêter.
1: Oui, parce qu'ils ont plus d'activités,
3: ils sont moins impliqués, en fait. Voilà. Donc c'est très sage et je pense que c'est très bien. Je pense que c'est ce qu'on fera aussi. Je pense qu'on copie, je copierai comme
2: sur la commune de Roissy. On va copier,
3: voilà. Et dire, parce que c'est vrai que c'est une très bonne idée de CM1, CM2. C'est très bien pour moi, c'est bien pour commencer. Puis effectivement, après, avec le temps, on verra
1: bien sûr.
3: Si on maintient et si et comment on le remodifie.
1: Merci Kader. Madame le maire, une de vos priorités aussi, j'ai compris, c'est la prise en compte des 25-65 ans.
2: Tout à fait.
1: Donc, expliquez-nous.
2: Bah, écoutez, je pense que comme dans beaucoup de communes, les focus sont mis sur l'enfance, sur la petite enfance, l'enfance, la jeunesse, les seniors. Mais une fois que les gens sont dans la vie active, s'ils n'ont pas d'enfants, ben voilà, vous avez des couples, des célibataires, ils se sentent un petit peu, je pense, éloignés des dispositifs qui existent dans les villes. On n'a pas forcément mis le curseur sur cette tranche d'âge-là. Donc là, on s'est dit, il faut qu'on pense à eux, qu'on ne les oublie pas. Donc ça passe par exemple, le projet que l'on a de mettre en place une salle fitness municipale.
1: Ah, d'accord.
2: En se disant, typiquement, les gens qui ont 30 ans, 40 ans, on les retrouve dans les salles de sport. Je ne vais pas faire de publicité pour les uns et les autres avant le travail ou le soir. C'est aussi une occasion pour eux d'échanger. Ben, nous, on va pouvoir libérer des locaux suite à la réalisation d'un autre projet. Pourquoi pas faire ça aussi à Roissy ? Donc ça, c'est un premier exemple. On va mettre en place aussi le pass sport, mais sur des activités qui peuvent être faites à l'extérieur du village. Donc c'est aussi à destination de cette tranche d'âge-là. Et au même titre qu'on fait des séjours pour les petits, pour les ados et pour les seniors, proposer peut-être dans l'année un ou deux week-ends réservés aux 25-65 ans, mais pas à la carte. Enfin, on n'est pas un CE.
1: Oui, oui.
2: C'est sur un week-end bien déterminé avec une thématique bien déterminée pour qu'aussi il y ait du lien qui se crée entre personnes de la même tranche d'âge et avec les mêmes préoccupations. Donc ça, c'est ce qu'on va tenter de faire l'année prochaine.
1: J'aimerais bien qu'on parle aussi de toutes vos activités, tout événementiel, et notamment de ce moment un peu fort qui s'appelle Ça va chez Fée. Vous prévoyez de le faire à nouveau cette année?
2: Alors, Ça va chez Fée, c'est une initiative, une création du président du club de hand, Eric Collin,
1: que j'ai reçu.
2: Il est à fond dans ce projet. Le projet prend des proportions phénoménales d'année en année.
1: C'est pour ça qu'on en parle.
2: Moi, pour l'instant, mon humble rôle, c'est de faire partie du jury Ce qui n'est pas une mince affaire, parce que ça veut dire quand même, Jacqueline, si vous voulez participer, c'est 14 entrées, 14 plats, 14 desserts, avec des notations et des chefs qui parfois prennent mal la perte d'une étoile, hein,
1: ah oui, ah oui,
2: petite
1: ah oui.
2: étoile. Mais
1: oui, oui.
2: Alors pour mon voisin, ça va chez Fé, qu'est-ce que c'est? C'est un partenariat entre les chefs des hôtels de Roissy, le club de hand qui était à l'initiative de cette dynamique-là. C'est qu'il y a des brigades qui soient créées, donc un chef professionnel qui gère une brigade de 13-14 personnes qui sont issues du monde associatif, des habitants, des parents d'élèves, qui n'ont aucune connaissance en cuisine. Donc ils doivent obéir à un chef, parce qu'un chef c'est un chef, c'est pas pour rien qu'on les appelle comme ça, donc c'est quand même assez militaire, hein, la brigade d'un chef, et concevoir des entrées, des plats et des desserts qui sont soumis après à des notes d'un jury. Et bien sûr c'est la participation à la brigade et moyennant finances versées après dans le cadre du Téléthon.
1: Oui, ce sont les habitants qui sont les brigades.
3: D'accord.
1: Et donc, je trouve que l'idée
3: très,
1: est incroyable.
3: Très bonne initiative,
1: et puis, je crois que l'année dernière, vous avez tout déchiré. Hein.
2: On a tout déchiré. Ouais, il y avait 14 brigades. Donc après, faut trouver les lieux qui peuvent accueillir en simultané 14 brigades d'une douzaine de personnes, avec la possibilité de cuisiner, de réchauffer, de servir. Donc ça se faisait l'année dernière à l'hôtel Marriott. Ils ont réquisitionné tous les salons pour pouvoir avoir la surface nécessaire.
1: Oui. Nécessaire. Et donc le but, c'est de recueillir de l'argent pour le Téléthon.
2: Bien sûr, bien sûr.
1: Donc j'imagine que vous devez recueillir une belle somme à chaque fois.
2: Il recueille une belle somme et la ville abonde par rapport à ce qui a été récupéré par les différentes associations qui sont impliquées dans le Téléthon. Mais c'est une belle, un beau moment. C'est très sympathique. Bon, les chefs sont très très sérieux. Les gens qui constituent les brigades un peu moins. Donc
1: oui, ça fait. Hein.
2: Bah, si vous prenez la brigade qui était constituée de joueurs de hand, ils avaient plus de temps à danser ou à faire les imbéciles qu'à forcément respecter. Mais le résultat était présent et il y a une très très belle ambiance.
1: Ouais. Oui.
2: Très sympathique, et très bon.
1: Je veux en parler parce que vous avez cette en tête ce souci de faire du lien entre les 25-65 ans. Ça en fait partie. Oui, oui.
2: Mais il y a de tout. Vous allez dans les brigades avoir aussi bien des personnes qui sont dans les seniors,
1: des mamies,
2: et puis des parents d'élèves et des jeunes sportifs qui ont la trentaine.
1: C'est ça, oui. Ah, oui. Non, moi j'ai très envie de venir vous voir cette année parce que vous en avez tellement parlé que ça donne envie. Allez, on fait à nouveau une pause et on se retrouve tout de suite après le duo Pascal Obispo et

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1: C'est l'économie en direct et ce matin j'accueille Madame Michèle Calix, maire de Roissy-en-France, et Kader Kadiri, DGS de la mairie du Ménil-Aubry. Madame le maire, donc on a compris toute votre votre priorité face à la jeunesse. On sait que les habitants attendent souvent des services publics efficaces, attendent de vous des services efficaces et accessibles. Comment arriver à maintenir cette qualité de service malgré les contraintes budgétaires, vous l'avez évoqué?
2: Ben d'abord, faut être à l'écoute. Faut être à l'écoute des besoins. Faut toujours aussi être dans la pédagogie, puisque ben, les citoyens, comme les Français en général, sont devenus plus des consommateurs. Enfin, je ne sais pas comment ça se passe au Ménil-Aubry, mais voilà. Donc, on est dans la consommation, dans le dû. Donc, il faut expliquer les choses. Il faut essayer de pas de rationaliser, mais enfin de mutualiser au maximum les activités, et surtout d'habituer les services aussi. Et ça, c'est pas forcément ce qu'il y a de plus facile, à travailler en transversal.
1: Ah oui.
2: De manière toujours à être en liaison un service jeunesse avec un service animation vie locale, avec un service culturel. Enfin voilà, que les gens s'habituent aussi à travailler pour ne pas dupliquer inutilement des manifestations qui paraissent proches.
1: Oui, je comprends.
2: Voilà.
1: Oui, oui.
2: Alors après, en termes de services, forcément la sécurité, ça fait partie des postes qu'on doit maintenir en permanence.
1: C'est un problème, la sécurité à Roissy.
2: C'est pas que c'est un problème, mais il faut être vigilant. C'est pas par rapport au village en soi, c'est qu'on a une énorme activité hôtelière. Donc forcément, vous multipliez les risques de problèmes. Forcément, sur 8000 chambres, vous pouvez avoir tout un tas de sujets qui n'ont rien à voir avec la vie d'un village.
1: Alors, une question qui me tient à cœur, c'est vous êtes une femme, élue à la tête d'une collectivité. Ça reste un engagement exigeant. Et quel regard portez-vous justement sur l'évolution de la place des femmes dans la vie politique locale?
2: Écoutez, ça grimpe petit à petit.
1: Oui.
2: Au niveau du conseil communautaire, on se rend bien compte que la place des femmes a pris un peu plus d'importance. Et puis au niveau des maires de l'agglo, donc qui a 42 communes, on en rigolait avec certaines maires. C'est qu'à chaque fois qu'il y a eu des remplacements d'hommes, c'était des femmes.
1: D'accord.
2: Mais voilà, nous on se pose pas de questions plus que ça. On a, je pense pas qu'il y ait une façon de gérer plus.
1: Non, mais c'est
2: pas.
1: On parle toujours des. Enfin, une femme, elle a plusieurs vies dans une journée. Il faut arriver à tout gérer.
2: Il faut surtout que la famille suive. C'est ça le sujet. Mais que ça soit un homme mère ou une femme mère, c'est une histoire de famille.
1: Bien sûr.
2: Vous n'avez pas le soutien du reste de la famille, c'est compliqué, parce que c'est quand même beaucoup d'engagement, beaucoup d'heures passées en dehors du foyer. Donc, il faut vraiment avoir quelqu'un qui le comprenne.
1: Oui, qui le comprenne, qui soit votre écoute.
2: Et puis qui vous soutiennent. Enfin,
1: bien sûr, c'est indispensable. Alors, faites-nous un petit peu un topo des activités, enfin des événements qui vont arriver là dans les mois à venir.
2: Alors cette année, Jacqueline, on va être soft, on va être sur une année normale.
1: Oui.
2: 2026, forcément, c'était une année électorale, donc on reste sur du run, si je puis dire. On va enchaîner avec la fête de la musique, la brocante, enfin comme habituellement. Le 13 juillet, qu'on va délocaliser, par contre, puisque nous avons quand même quelques avions qui passent à proximité, et c'est pas forcément compatible avec un feu d'artifice, donc il faut faire toujours attention à ce que nous dit la DGAC. Et vous n'êtes pas sans savoir que nous avons complètement refait notre stade.
1: Oui.
2: Il y a 2 ans, pour en faire un magnifique stade synthétique avec du maïs, et que on n'a pas envie d'avoir du pop-corn à la place du terrain de foot. Enfin bon, vu le prix du projet, ça devient compliqué de tirer le feu d'artifice sur le stade comme on pouvait le faire jusqu'à présent. Donc on a des perspectives avec le golf. Donc on devrait pouvoir tirer le feu d'artifice du golf, ce qui pourrait être sympathique.
1: Oui.
2: Faire comme habituellement la soirée dans le parc de l'Orangerie où on s'était rencontrés pour le festival. Oui. Donc c'est sympathique, les gens ont leur marque. Et puis d'aller tranquillement avec les petits lampions jusqu'au belvédère du golf. Saint-Rodolphe pour assister au feu. Et une première, c'est que le lendemain, donc vraiment le 14 juillet, on souhaite développer les jeux en bois, les jeux un peu traditionnels, pour trouver l'ambiance fête de village sur la nouvelle place du village, donc le 14.
1: Oui, oui, pour reprendre un petit peu ce que vous avez fait pour le voyage en France.
2: Exactement.
1: Là, il y avait des jeux comme ça, c'était très
2: sympathique. Exactement. Donc
1: ouais,
2: de retrouver un petit peu voilà le côté traditionnel, que les jeunes voient autre chose que des tablettes et des jeux vidéo. Je regarde le jeune qui est en face de moi, je ne sais pas s'il est concerné, mais le message passe quand même
1: un petit peu.
2: Et ensuite on enchaînera avec la plage, voilà, oui. quatre semaines Super. Et demie de plage.
1: Bon, vous allez partir en vacances quand même un petit peu.
2: Je ne sais pas encore,
1: c'est pas au programme. C'est pas programmé en tout cas.
2: C'est pas programmé.
1: Michel Calix, donc comme je l'ai dit, récemment réélu hein, au premier tour, quel message souhaiteriez-vous adresser à vos habitants qui ont renouvelé leur confiance?
2: Ben, je les remercie et je resterai toujours à leur disposition. Mmh. Je suis quelqu'un d'assez proche des gens, l'écoute. Ils savent qu'ils peuvent venir me voir enfin, sans problème. La porte du bureau est ouverte, donc on va même essayer encore d'accentuer cette relation entre élus et habitants, puisque bon, j'ai des adjoints qui sont peut-être un peu plus éloignés de par les délégations des habitants, mais d'essayer de mettre en place voilà ou des permanences ou des points plus réguliers de rencontres. Mais voilà.
1: Très bien. Ben merci. Et je voulais vous remercier aussi parce que vous nous avez aussi renouvelé votre confiance en termes de partenariat avec IDFM Radio. Donc un grand merci. C'est très
2: bien,
1: précieux
2: pour
1: nous.
2: C'est bien normal, Jacqueline.
1: Merci à vous. Allez, on fait une nouvelle pause. On va écouter Renan Luce et ses voisines.

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1: On continue sur notre lancée avec l'économie en direct sur NFM Radio, dans laquelle j'accueille Madame Michèle Calix, maire de Roissy en France, et Kader Kadiri, directeur des services généraux, c'est ça, de la mairie du Ménil-Aubry. Alors, Kader Kadiri, peut-être un mot sur votre parcours, parce que je vous ai posé d'autres questions, mais un petit mot sur votre parcours.
2: Écoutez, j'étais animateur.
1: Oui.
2: Voilà. J'ai commencé en tant qu'animateur. Et puis, voilà, j'ai évolué au fur et à mesure tout au long de mon année, et tout au long de l'année, puis des années, pardon. Et je suis devenu directeur DGA, directeur de l'éducation enfant, jeunesse et sport sur la commune des Couans. Et puis, depuis un an et demi, j'ai pris la direction générale des services sur le Ménil-Aubry. Voilà un petit peu, je suis un homme de terrain.
1: D'accord.
2: Ça fait 31 ans maintenant, donc ça date. Ça
1: oui, vous les faites pas.
2: Merci, je suis plus proche voilà, de la retraite que maintenant. Je suis plus un jeune qui démarre.
1: Oui. Et donc vous, ce qui vous importe vraiment, vous êtes, peut-être c'est dû à votre formation d'animateur, vous êtes très attiré par l'importance des métiers éducatifs. Mmh. Et vous vouliez, nous, comme je l'ai dit en préambule, attirer l'attention sur les ATSEM, A-T-S-E-M, et les animateurs. Donc, expliquez-nous ce que veut dire ATSEM.
2: Bah, c'est les agents qui s'occupent, qui sont en lien avec les enseignants,
1: oui.
2: Et qui s'occupent des enfants en école maternelle.
1: Et vous pensez que ces métiers, aujourd'hui, ne sont pas suffisamment reconnus?
2: En fait, on les oublie souvent.
1: Ah
2: en
1: oui.
2: fait, moi c'est vrai, c'est un métier que soit ATSEM ou animateur que je voulais vraiment mettre en lumière parce que qui me tient à cœur parce que c'est des métiers qui sont souvent oubliés. On parle beaucoup d'enseignants, de problématiques des enseignants, mais on ne parle pas du tout de la place de l'ATSEM et des animateurs au sein d'une commune.
1: Ce sont des gens qui sont un peu plus dans l'ombre.
2: Ils sont
1: vous.
2: Dans l'ombre,
1: oui.
2: Mais qui sont des piliers.
1: C'est ça, qui a un rôle fondamental auprès
2: exactement.
1: Des enfants.
2: Et c'est vrai qu'aujourd'hui, je voulais vraiment attirer un petit peu l'attention sur eux parce qu'on les oublie en fait.
1: Mm-hmm. Voilà. Et concrètement, quel rôle jouent ces professionnels justement dans le développement et dans l'équilibre des enfants?
2: Bah, en fait, ils accompagnent les ATSEM ou que ce soit ATSEM ou animateurs. En fait, les ATSEM sont embauchés par les collectivités qui sont mis à disposition après de l'école. Souvent en classe maternelle, hein, sur les petites sections, on les retrouve souvent les ATSEM sur les petites sections, moins de sections. Après, c'est une volonté aussi politique de se dire, effectivement, est-ce qu'on les met sur les trois classes, petites sections, moins de sections, grandes sections, ou alors est-ce qu'on les laisse que sur les petites sections, sachant qu'il n'y a pas de règles.
1: Oui.
2: Voilà.
1: Oui.
2: C'est au choix de la commune de dire si on met juste sur les petites sections. En fait, c'est des agents, en fait, des ATSEM qui vont accompagner les enseignants dans le bien-être des enfants, dans l'apprentissage, dans le développement. Et après, derrière, les animateurs ont un second rôle à jouer. Eux, c'est sur le temps périscolaire.
1: Oui.
2: Puisque c'est après l'école que les animateurs interviennent, déjà le matin, sur les accueils du matin avant l'école, sur la pause méridienne, et après sur les accueils du soir.
1: D'accord.
2: Voilà.
1: D'accord.
2: Et les mercredis et les vacances scolaires. Mais c'est vrai que souvent on parle, là, à chaque fois qu'il y a des grèves ou des choses comme ça, j'en ai une en tête quand il y a eu la dernière grève où tout le monde s'est mis en grève. On a beaucoup parlé des animateurs, des enseignants, pardon, et en aucun moment on a complètement zappé les ATSEM et les animateurs.
1: Je m'adresse à vous, Michèle. Vous avez ce sentiment aussi
3: à ces... Et puis ce qu'on oublie aussi d'expliquer, c'est que c'est vraiment un binôme qui doit fonctionner entre un agent de la ville, donc l'ATSEM, c'est un agent de la collectivité, et un enseignant qui est, lui, fonctionnaire d'État. Donc il faut vraiment qu'il y ait un bon partenariat, un mode de fonctionnement fluide entre l'enseignante et l'ATSEM. Et leur rôle se trouve encore plus développé, je pense, depuis l'école obligatoire à 3 ans, où maintenant vous avez des enfants qui rentrent parce qu'ils ont 3 ans et pas parce qu'ils sont propres.
1: Ah oui.
3: Alors c'est peut-être quelque chose qui paraît
1: donc
3: comme ça, mais c'est une charge de travail. C'est une charge de travail quand même très très très importante. L'ATSEM, elle est aussi là pour tout le quotidien de l'enfant, sa vie quotidienne au niveau de l'école, et en même temps l'ATSEM est là pour assister l'enseignante alors qu'elle n'a pas une formation d'enseignante.
2: Du tout.
3: sur tous les petits travaux de dessin, de, enfin voilà, de pédagogie, quelle que soit la section, effectivement, l'âge de l'enfant. Donc c'est très très très important.
1: Ça reste un. Et alors, donc si je comprends bien, il y a probablement aussi un problème de recrutement.
2: Alors, au niveau des ATM, il y a
1: pas forcément.
2: Un problème de recrutement. Il y a un problème de diplôme.
1: Ah oui, d'accord.
2: On est dans un système où il faut absolument avoir le diplôme dans la fonction publique.
1: C'est quel diplôme? Alors, c'est le BAFA?
2: Non, du tout. Non, là, actuellement, les ATSEM, ils ont un concours à passer.
1: Ah,
2: l'ATSEM.
1: Oui.
2: Et donc, voilà, ils doivent passer un concours pour pouvoir être titulaire sur un poste d'ATSEM. Il s'avère qu'il y a beaucoup de villes qui n'ont pas de d'ATSEM, qui ont le diplôme du monde, qui ont le concours d'ATSEM.
1: Oui.
2: Voilà. Elles ont souvent le CAP Petite Enfance, qui pour moi, je pars du principe que le diplôme ne fait pas forcément la compétence.
1: C'est sûr.
2: Et il y a des gens qui sont très, moi j'ai des ATSEM très compétentes et qui n'ont pas forcément le diplôme, mais qui ont un CAP Petite Enfance ou qui ont la fibre. Voilà. Et je pense que.
1: Après, en vous écoutant, je me dis que comme ce sont des personnes qui s'occupent d'enfants, c'est une vraie responsabilité. Peut-être que le diplôme est nécessaire pour une question d'assurance ou.
2: Non, pas forcément. Parce que quand vous partez, vous faites le CAP Petite Enfance, ou après, une fois que vous êtes ATSEM, nous on envoie nos agents en formation. Voilà,
1: oui.
2: Sur la petite enfance, sur l'enfant,
1: oui.
2: Sur voilà, il y a différents thèmes avec le CNFPT qui nous donne la possibilité de faire des formations avec eux. Mais en fait, le concours, en fait, c'est juste un concours, c'est pour les placer au niveau de leur grade et leur avancement de carrière, en fait.
1: Oui, c'est ça. Et les conditions de travail, est-ce qu'elles sont correctes ou on peut en parler?
2: On peut en parler. Non, les conditions de travail d'une ATSEM, pour moi, je me bats au quotidien, je me suis toujours battu, je me battrai toujours, c'est que il y a vraiment un décalage entre le corps enseignant et les ATSEM.
1: Ah oui, toujours.
2: En fait, les enseignants, pour moi, hein, je pense qu'elles ne. Pour certaines personnes, il n'y a pas de bienveillance.
1: Elles ne mesurent pas.
2: Elles ne mesurent pas l'importance d'avoir une ATSEM. Elles ne le prennent pas comme un apport, mais souvent comme une. Alors, j'aime pas dire ça, mais souvent, moi, nous, on les compare. Hein, nous, dans le monde de l'animation, on compare notre métier. On dit qu'on est les torchons et les serviettes.
1: Ah oui, oui.
2: Voilà.
1: Oui.
2: C'est une caricature que j'aime pas trop, mais néanmoins, la réalité nous fait dire qu'à un moment donné, les ATSEM ne sont pas du tout. Pour certaines, ne sont pas du tout respectées. En fait, c'est beaucoup les napipi. Elles doivent faire que les choses qui ne, des fois, ils ne leur racontent pas forcément. En fait,
1: bien sûr,
2: elles peuvent être valorisées aussi autrement.
3: Et quand on... C'est pour ça que je parlais de partenariat.
1: Oui,
3: c'est important d'avoir un bon binôme. Parce qu'il faut pas oublier que les enseignantes, elles sont souvent en turnover. Enfin,
2: c'est
3: un enfant, il peut passer 3 ans à la maternelle, il va avoir X enseignantes et il va se rappeler de ses ATSEM parce qu'elles, elles sont restées les 3 ans.
1: Oui, c'est comme
3: bien sûr.
1: C'est ça.
3: Par nous, c'est peut-être pas le terme qui va bien, mais c'est les piliers. C'est les piliers de la maternelle.
2: Exactement. Et c'est la référente, en fait.
1: Oui, c'est ça.
2: Pour les parents, c'est la référente ATSEM. Mais effectivement, je rejoins ce que dit Madame le maire, elles ont, en fait, l'ATSEM a 2 employés, entre guillemets, fait. Elles doivent se positionner parce que l'employeur, c'est nous, la mairie, mais on les met à disposition. Et c'est assez compliqué. Donc c'est pour ça que là, on a mis en place, et plusieurs communes le font, on a mis en place une charte des ATSEM pour vraiment cadrer les choses sur ce qu'elles peuvent faire, ce qu'elles ne peuvent pas faire. Parce que souvent, on était amené à avoir des ATSEM qui prenaient une classe, en fait.
1: Oui.
2: L'institut partait faire un truc et c'est l'ATSEM qui prenait une classe. C'est pas possible, en fait. En termes de responsabilité, ce n'est pas possible. Donc c'est vrai que souvent, les enseignantes ont du mal à l'entendre. Mais ça commence à venir et puis nous, on essaie d'expliquer. Alors, on voit la différence avec les nouvelles instituts.
1: Qui arrivent,
2: qui ont souvent été animatrices.
1: Qui ont ce rôle de ATSEM.
2: Qui ont été animatrices, et puis aujourd'hui, qui se disent, je suis enseignante, je sais ce que c'est d'avoir une ATSEM. Voilà, d'avoir une collègue. Donc, elles sont bienveillantes, elles sont dans. En fait, elles mettent l'ATSEM avec elles dans le projet de classe.
1: Oui,
2: elles participent complètement, à la vie de la classe, en fait.
1: Au fond, ce que vous aimeriez, c'est qu'il y ait une reconnaissance institutionnelle. Mais alors, du coup, quelle passerelle ou évolution professionnelle pourrait être développée pour ces métiers?
2: En fait, l'évolution d'une ATSEM, malheureusement, elle s'arrête avec le concours d'ATSEM.
1: Oui.
2: Voilà. Elle peut rester ATSEM très, très, très, très, très longtemps, en fait. Il n'y a pas de d'évolution sur un poste d'ATSEM. Qu'un animateur, c'est autre chose. Un animateur, il a cette possibilité de se dire, voilà, je suis animateur, après, si je passe les concours, les diplômes, je peux passer coordinateur de service, des choses comme ça, donc évoluer, comme moi j'ai pu faire. Mais c'est vrai qu'aussi, pour revenir aussi aux animateurs, aussi sont complètement effacés du tableau.
1: Ah oui, c'est ça.
2: Donc c'est vraiment une chaîne, c'est vraiment un groupe qui est vraiment effacé et où moi je me bats pour elle soit vraiment, qu'ils soient tous reconnus en fait.
1: Ça me fait penser, ce que vous dites, ça me fait penser un petit peu aux aidants, dont on trouve qu'ils sont souvent un peu invisibles, quand ils s'occupent de personnes handicapées ou autres. Et dans ce cas-là, est-ce que c'est le maire qui a la main sur ce personnel ou
3: les ATSEM, oui, c'est du personnel communal.
1: Oui. Donc, vous-même, en tant que maire, vous pouvez peut-être sensibiliser les enseignants sur
3: leur rôle. Alors nous, à Roissy, on a une seule école maternelle, donc avec des enseignantes qui sont stables.
1: Bienveillantes, probablement.
3: Et stables. Donc ça permet aussi d'avoir justement cette habitude de travail en binôme. C'est quasiment à Roissy l'ATSEM qui choisit son instit.
2: Enfin, super.
3: On est dans ce binôme là. On est assez présent. On va souvent à la maternelle pour voir comment ça fonctionne. Il n'y a pas de sujet par rapport à ça parce qu'on est à petite échelle et qu'on a la possibilité de mettre une ATSEM sur chaque classe puisque chaque classe a plusieurs niveaux en fait. Les enseignantes ne veulent pas avoir 100% de petite section, de moyenne section et de grande section, donc elles ont mixé les trois niveaux dans chaque classe. Ce qui leur permet pendant les temps de sieste, parce que les plus petits font la sieste, de privilégier un certain nombre d'activités de contact avec les moyens et les grands. Donc on a des ATSEM pour chaque classe de maternelle.
1: Kader Kadiri, vous développez aussi des projets autour de l'enfance et de la jeunesse. Et je crois que vous vouliez nous en dire davantage.
2: Nous, alors sur le coup, on essaie de développer. On développe effectivement des projets au niveau de l'enfance et de la jeunesse. Là, sur le coup, sur le mini Lobry, on va créer un centre de loisirs.
1: Ah, d'accord.
2: Là, pour l'instant, on a fait à l'envers, on a un service jeunesse. Mais effectivement, là, on va se consacrer à l'ouverture très prochainement, on espère pour la rentrée, d'un centre de loisirs pour les plus jeunes.
1: Oui.
2: On fait des séjours.
1: Quand vous dites les plus jeunes,
2: ça va de 3 ans à 11 ans.
1: Ah oui, voilà. C'est très jeune. Donc.
2: Voilà, ça va de 3 ans à 11 ans. Et puis, le service jeunesse, nous, il démarre de 12 ans à 17 ans.
1: D'accord.
2: Voilà. Actuellement, il fonctionne très bien, ce service jeunesse. Et puis avec madame le maire, voilà, c'est dans son projet de dire il faudrait ouvrir un centre de loisirs, mais qu'on va mutualiser avec une petite ville qui s'appelle Bouqueval, qui est 400 habitants, madame le maire doit connaître, et qui va aussi intervenir, qui va venir aussi dans notre centre de loisirs. Alors on essaie de mutualiser un maximum parce qu'on est des petits villages et on n'a pas forcément les moyens d'être seul et puis de pouvoir porter ce type de projet là donc on mutualise.
1: Vous faites des économies d'échelle.
2: Voilà.
1: Hein. Oui.
2: En fait, on mutualise beaucoup les moyens. C'est-à-dire que on crée depuis la commune du Mini Lobry depuis 2014, on crée des séjours.
1: D'accord.
2: On crée des séjours. Donc on mutualise avec Bayeux en France. La commune de Bayeux en France, là on a mutualisé avec Écouen, puisque j'étais sur Écouen à l'époque.
1: Vous connaissez bien.
2: Voilà, et donc les enfants après se connaissent bien, donc ça crée vraiment du lien entre eux. Et puis on mutualise les moyens dans les séjours qu'on fait.
1: D'accord.
2: Voilà, donc ça nous permet d'avoir un coût moindre, et chacun a son équipe d'animation, chacun a son directeur, et on part dans un lieu commun où on mutualise les profs de SF quand on part au ski, ça nous permet d'avoir plus de profs de SF, ça nous permet vraiment d'avoir un apprentissage un peu plus tranquille avec les enfants.
1: Vous pouvez nous donner un exemple de séjour que vous avez mis au point?
2: L'année dernière, on est parti en Grèce.
1: Oui.
2: Ah, voilà, on est parti 10 jours en Grèce, et on est parti avec les communes Mini Lobry, Bayeux en France, Puisant en France et Bonneuil en France.
1: D'accord.
2: Voilà, tous ces enfants-là.
1: Ça représentait combien d'enfants?
2: À peu près 100, 150 enfants à peu près qui sont partis.
1: C'est une grosse machinerie hein, pour laisser.
2: Mais les enfants, voilà, après tout était bien organisé. En plus, on est parti en avion, donc chacun avait leur groupe d'animateurs. Au niveau de la réglementation,
1: vous faisiez partie du voyage aussi ?
2: Non, moi je l'organise avec
1: l'organisé.
2: Voilà, après et c'est mes directeurs qui partent là-bas. Donc moi je pars en amont pour voir
1: pour
2: le lieu,
1: vérifier,
2: pour être sûr, voilà,
1: en place.
2: Voilà, pour être sûr que chacun a leur diplôme là-bas pour les activités que les enfants vont faire. Et puis là cet été là nous donc là cet hiver on a fait l'Italie, on est parti skier en Italie. Pareil, il y a beaucoup plus d'enfants.
1: Je vois Madame le maire qui fait des yeux.
2: En fait on mutualise et puis on essaie de faire découvrir parce que c'est culturel aussi.
1: Oui,
2: ça c'est aussi l'objectif
1: sûr,
2: de dire voilà on va dans un autre pays, on apprend, on voit d'autres pratiques, on échange avec d'autres confrères aussi là-bas, puisque les enfants sont mélangés avec d'autres enfants aussi de d'autres pays.
1: Ah, oui,
2: donc il y a vraiment un brassage,
1: une intégration
2: voilà, qui est hyper intéressante. Et là cette année. Cet été, on part tous en Espagne. Voilà, on fait l'Espagne.
1: À quel endroit ?
2: On part à côté de Barcelone.
1: D'accord.
2: Dans un petit village, on est à près de 700 mètres de la mer. Et sur le coup, il y a plusieurs communes. Là, on a intégré aussi cette année Viarmes. Qui vient, la commune de Viarmes, Asnières-sur-Oise, qui viennent.
1: Ah oui, voilà, mais je connais bien monsieur Eric Théry.
2: Bah voilà, donc ils viennent intégrer notre projet, voilà, de dire on mutualise, et l'idée c'est vraiment de partir ensemble et que les enfants puissent se rencontrer sur le territoire, parce que je trouve qu'ils ne se rencontrent pas assez. Et l'idée c'est avec les collègues de dire voilà, ce serait bien qu'on fasse un truc en commun, et comme ça qu'ils puissent se rencontrer et se voir après sur d'autres moments, parce qu'ils fréquentent le collège et le lycée. Partir ensemble, c'est
1: ouais, puis ça doit créer des liens.
2: Ça crée
1: aussi
2: vraiment des liens parce que les enfants ont créé des groupes WhatsApp entre eux. Et je peux vous assurer que quand on fait par exemple le séjour là, en Espagne, on le remplit en une demi-heure.
1: Hein. Ah oui.
2: C'est pour toutes les villes.
1: Starting blocks.
2: Voilà, les parents le savent et voilà.
3: Donc c'est des animateurs de différentes villes qui accompagnent.
2: Ouais,
3: il n'y a pas de prestataire extérieur.
2: Alors le prestataire, lui, nous vend juste la prestation.
3: L'hébergement,
2: les activités, le transport. Et puis chaque commune est complètement autonome. Parce qu'effectivement, pour certaines, ils auront la CAF, la subvention CAF. Donc chacun est autonome. Il y a une direction, une équipe d'animation, et on part effectivement avec le prestataire. Et voilà, chacun est complètement autonome. Mais ce qui est bien, c'est que les directeurs se voient entre eux juste avant un mois avant de partir pour rencontrer l'équipe d'animation de chaque ville, et puis commencer à créer vraiment un lien en fait, et un travail de partenariat, puisque effectivement on a des échanges sur les activités qu'on va faire. Est-ce qu'on fait des activités ensemble, est-ce qu'on on fait des activités complètement indépendant, mais non, en fait,
1: ça marche très bien. À vous entendre, on a l'impression que c'est un petit peu propre à votre groupe de communes, ce projet, ou
2: non,
1: ça existe ailleurs ?
2: Non, sur le coup, alors oui, pour le coup, je sais pas si ça existe ailleurs, mais là, moi, on a la chance d'avoir la même com d'Aglo.
1: Oui.
2: Et moi, j'ai envoyé la dernière mois à mes collègues DRH, je leur ai envoyé un petit message sur un groupe WhatsApp, parce qu'on a un groupe WhatsApp, pour leur dire, voilà, on a mis en place, est-ce qu'il y a des collègues qui seraient intéressés par ce dispositif-là, qui est, voilà, chacun est propre, c'est vraiment le prestataire, lui, après, il voit avec chaque ville, mais en fait, on a une tarification qui est la même. Moi, je veux pas qu'ils nous fassent une tarification, voilà, je veux que
1: selon la commune,
2: parce que nous, on a négocié avec eux, il l'a fait pour tout le monde. Et sur le coup, ça fonctionne bien.
1: Oui, parce que lui, de toute façon, à l'arrivée, il a un certain nombre de personnes.
2: C'est ça,
1: donc,
2: voilà, c'est ça.
1: Oui, peu importe. Ouais.
2: Et franchement, on est content et voilà.
1: Voilà.
2: Un des projets qu'on fait et qui fonctionne chaque année.
1: Très bien, bah écoutez, bravo pour cette initiative. Hein. On sent que vous en parlez bien avec cœur, donc j'imagine que c'est pour ça que ça marche bien. Allez, on se fait une pause avant la dernière ligne droite et on va écouter Laurent Voulzy et son fameux titre.

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1: Dernière ligne droite de cette économie en direct dans laquelle j'accueille Madame Michèle Calix, maire de Roissy en France, et Kader Kadiri, DGS de la mairie du Mesnil-Aubry. Michèle, je crois que tous les maires ne sont pas que maires, c'est-à-dire ils ont aussi des fonctions souvent dans l'agglo, c'est votre cas.
2: Voilà, alors c'est pas tous les maires, c'est au niveau des conseillers, enfin des gens qui siègent au conseil communautaire. Il y a des délégations comme au niveau d'un conseil municipal, donc des délégations en tant que vice-président ou en tant que conseiller délégué. Donc moi j'ai l'honneur d'être vice-présidente en charge des ressources humaines.
1: D'accord.
2: Donc c'est quand même 800 agents au niveau de l'agglomération et en charge de la mutualisation.
1: D'accord.
2: Voilà, donc auparavant, j'étais en charge des sports, des équipements sportifs. Donc c'est mon confrère et mon ami, maire de Bonneuil, qui a récupéré les sports. Et donc moi, je découvre le monde, enfin je découvre de l'intérieur, le monde de la mutualisation et de la RH.
1: Donc expliquez-nous ce monde de la mutualisation.
2: Alors mutualisation, ça consiste à accompagner sur la base du volontariat les petites communes qui n'auraient pas les moyens ou les capacités humaines ou financières d'assumer un certain nombre de tâches inhérentes à la vie municipale, que ça soit la gestion des payes par exemple, donc qui peut être mutualisée, gérée par le service RH de l'agglo, qui refacture après au prorata du nombre de bulletins de salaire,
1: et
2: du nombre d'agents. Ça peut être au niveau de la police intercommunale, bien évidemment. Ça l'est aussi au niveau de la commande publique, puisque les petites villes n'ont pas, ou les petits villages n'ont pas forcément le personnel qui va bien pour lancer des appels d'offres, pour étudier. Quand les entreprises répondent, faire l'analyse des offres, c'est pas forcément évident. Donc toutes ces missions-là peuvent être déléguées à l'agglo via un contrat de mutualisation sur tel ou tel type de service.
1: D'accord, voilà. D'accord. Bon, ben c'est intéressant de.
2: C'est
1: de,
2: ça.
1: De,
2: donc forcément, c'est, je pense, une matière qui est en évolution. Au fur et à mesure, à la fois des baisses de ressources des entreprises,

0: de la qualité d'un service public, ce qui est tout à fait légitime, hein, oui. Qu'ils attendent ça. Mais l'enjeu aujourd'hui est donc de réussir à maintenir cette proximité avec la population en s'adaptant à l'évolution réglementaire et financière. C'est aussi pour cela que effectivement les démarches de mutualisation deviennent très importantes.
1: Bien sûr,
0: à mon sens.
1: Oui, je comprends.
0: Elles permettent de maintenir un service de qualité sans perdre l'identité locale de nos communes. Donc
1: oui.
0: Voilà, aujourd'hui
1: tout l'enjeu est là, c'est-à-dire qu'il faut arriver à garder son autonomie, son indépendance.
0: Exactement.
1: Tout en bénéficiant de
0: exactement. Donc voilà, c'est pour ça que pour moi la mutualisation aujourd'hui elle a toute sa place. Et je rejoins Madame le maire effectivement, et elle a un beau secteur en tant que vice-présidente de la mutualisation et de la RH, et c'est vrai qu'aujourd'hui on a besoin de cet accompagnement auprès de l'agglo, puisque nous aussi on va être amené à mutualiser avec l'agglo sur certains domaines, en l'occurrence les caméras, voilà, la vidéosurveillance. Donc sur le coup c'est vrai que c'est pour nous c'est un grand soutien. Et parce qu'on n'a pas toutes les compétences humaines pour pouvoir effectivement nous aider. Puis donc on a l'agglo qui est là pour nous soutenir et qui nous soutient vraiment très très bien. Et pour cela vraiment merci aux maires, aux différents maires d'être et ses vice-présidences, parce que c'est vrai que c'est vraiment du travail, et c'est un accompagnement.
1: C'est une vraie tâche, oui.
0: C'est une vraie tâche, et c'est un accompagnement en fait de tous les jours en fait.
1: Très bien. Bah écoutez, merci infiniment. C'est bien déjà la fin de cette émission. Quelques mots avant de quitter l'antenne. Donc, Kader, Kadiri, un mot avant de nous quitter.
0: Bah écoutez, déjà, merci beaucoup.
1: Je vous en prie.
0: Merci
1: c'est
0: beaucoup
1: un plaisir.
0: D'avoir invité. Effectivement, les enjeux des ATSEM et des animateurs sont au cœur. Des collectivités, à mon sens, et on ne doit pas surtout oublier qu'ils sont importants.
1: Bien sûr.
0: Et j'espère que beaucoup de monde entendront ce message-là, qu'il faut faire participer les ATSEM et
1: être vigilant,
0: les animateurs dans un projet commun. En fait.
1: Parce
0: qu'ils auront beaucoup de choses aussi à apporter.
1: Non, mais c'était intéressant, et c'est vrai que vous avez soulevé un problème dont moi j'ignorais même l'existence, donc c'est bien d'en avoir parlé. Merci infiniment.
0: Merci.
1: Madame Michèle Calix, Michel, un mot de conclusion.
2: En tout cas, merci Jacqueline pour l'accueil, c'est toujours sympathique, et les coulisses sont aussi sympathiques parce que ça permet d'échanger en off. Je pense qu'on échangera nos cartes de visite.
1: Ah ben, j'en suis ravie.
2: C'est tout l'intérêt, c'est de découvrir ce qui se passe ailleurs, de benchmarker, de tous progresser et d'apprendre. Des expériences des voisins. Donc merci beaucoup pour cette possibilité qui nous est offerte de découvrir des nouveaux univers à chaque fois.
1: Et moi je vous remercie, vous bien sûr Michel, mais vos équipes aussi, Olivia Usan, qui sont très à l'écoute, et c'est très agréable pour
2: et puis
1: nous.
2: On espère vous voir en 2027 fin juin, où on redémarrera une nouvelle édition du festival.
1: Écoutez, je le note tout de suite dans mon agenda. Merci en tout cas à tous les deux d'avoir participé à cette émission de l'économie en direct, un échange riche autour des territoires, de l'engagement public, mais aussi de ces métiers essentiels qui accompagnent chaque jour nos enfants et participent au lien social dans nos communes. On vous souhaite le meilleur pour les 6 années à venir, et avec on n'aura pas fini d'en parler, je le souhaite en tout cas. Merci Naé pour la technique. Donc Naé qui n'est autre que le fils de Kader, donc il faut que je le précise, toujours stagiaire chez IDFM Radio. Merci à nos auditrices et auditeurs pour leur fidélité. Cette émission vous a plu, n'hésitez pas à en parler autour de vous. Retrouvez-la en podcast sur les supports d'IDFM Radio. Très belle journée à toutes et à tous, et restez surtout connectés pour la suite des émissions sur IDFM.

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1: Et c'est l'heure du journal présenté par Gilles Moreau. Bonjour Gilles.
2: Bonjour Anne-Cécile, bonjour à tous. Dans l'actualité, pas de franche reprise des hostilités, mais des accrochages entre Américains et Iraniens. Téhéran dénonce des violations du cessez-le-feu. Plusieurs de ses drones ont été abattus la nuit dernière près du détroit d'Ormuz. Au Liban, les frappes israéliennes se durcissent et s'étendent dans le sud du pays. Le Liban fait état de nouvelles victimes civiles à suivre dans un instant avec Abla Junaidi. En France, il fait toujours très chaud. La vague de chaleur exceptionnelle pour la saison est au menu d'une réunion interministérielle présidée par le Premier ministre. Il fait donc chaud à Roland-Garros qui vient de connaître deux matchs à sensation. Le tournoi est déjà fini pour le numéro 1 mondial et grand favori Yannick Sinner. Il continue en revanche pour le tout jeune prodige français Moïse Kwame. À 17 ans, il est au troisième tour. Les frappes israéliennes s'étendent et gagnent en intensité dans le sud du Liban. L'armée israélienne a de nouveau appelé ce matin à l'évacuation de plusieurs immeubles de Tyr et de ses environs. Hier, la grande ville côtière a été frappée à plusieurs reprises, provoquant la fuite de milliers d'habitants. En violation de la trêve du 17 avril, l'armée israélienne affirme qu'elle mène des opérations contre le Hezbollah, mais c'est dans la population civile qu'il y a le plus de victimes. Abla Junaidi.
3: D'après le ministère de la Santé libanais, ce jeudi, la grande partie des victimes des bombardements israéliens ces dernières heures sont des civils, comme dans le camp de réfugiés palestiniens d'Al-Bas à Tyr. Mohamed El-Husseini est employé à la mairie de la grande ville côtière.
4: Malheureusement, 95% des cibles sont des civils. On ne voit mourir que des femmes et des enfants. Les prétendues frappes chirurgicales n'existent pas. Ils tuent les civils pour semer la peur et sortir les gens de la région. Les gens ne savent plus où aller et personne ne dit rien. Ni les États européens, ni la communauté internationale.
3: Beaucoup de civils ont fui depuis hier. D'autres ont tenté de trouver refuge dans l'une des zones censées être épargnées par l'armée israélienne. Par exemple, le quartier chrétien. C'est là que Mouna est allée dormir, même si la nuit a été difficile.
5: Très difficile. Presque personne n'a dormi. Les frappes étaient très fortes. La maison a tremblé. Et ils ont émis de nouvelles menaces dans la nuit. Je ne suis pas chez moi, mais chez une amie dans la vieille ville. Moi, je suis originaire de Abbasia, à l'entrée de Tyr.
3: Beaucoup des gens qui fuient ces frappes contre la ville de Tyr sont déjà des déplacés. Ils avaient fui leur village du sud auparavant, des villages que l'armée israélienne pilonne à nouveau sans répit depuis plusieurs jours.
2: Outre ces opérations au sud Liban, l'aviation israélienne a aussi frappé dans un appartement en banlieue sud de Beyrouth. La capitale a été visée, son occupant, Ali Husseini, officier dans un régiment de la brigade Al-Quds. Information toujours pas confirmée par le Hezbollah. Entre Américains et Iraniens, le climat continue de se tendre. L'armée américaine a abattu la nuit dernière 4 drones iraniens et lancé des frappes sur une base militaire dans le sud de l'Iran. Les Iraniens ont répliqué. Les gardiens de la révolution ont annoncé avoir visé une base américaine et ont prévu. Il y aura une réponse ferme en cas de nouvelle attaque. C'est la question du moment au sein de l'Union européenne. Faut-il nommer un médiateur pour discuter avec la Russie? Le sujet fait débat entre les 27. Il est discuté actuellement à Chypre par les chefs de la diplomatie. Certains estiment nécessaire de parler d'une seule voix et donc de nommer un médiateur. D'autres considèrent qu'il est plus important de s'accorder sur une stratégie commune. C'est le cas entre autres de Kaya Kallas. La chef de la diplomatie européenne s'exprimait ce matin à l'ouverture de cette réunion à Chypre.
6: Je pense qu'il s'agit d'un piège dans lequel la Russie veut nous faire tomber, que nous discutions des personnes qui pourront lui parler. Et elle est déjà en train de décider quelle personne est acceptable et laquelle ne l'est pas. Ne tombons pas dans ce piège. Les négociations, c'est toujours un travail d'équipe. Il y a les bons flics, les mauvais flics. Il y a une stratégie sur la meilleure façon de s'asseoir à la table des négociations. C'est pourquoi, à nos yeux, le fond est bien plus important que la question de savoir qui est la personne qui va négocier.
2: Kaya Kallas, chef de la diplomatie européenne, également dans l'actualité autour de cette guerre en Ukraine. La visite en Suède du président ukrainien sous le signe de l'effort de guerre contre la Russie. Volodymyr Zelensky et le premier ministre suédois ont signé un accord sur la défense aérienne. Stockholm va livrer à l'Ukraine des avions de chasse de type Gripen fabriqués par le groupe Saab. La Lettonie, elle, se dote d'un nouveau gouvernement 2 semaines après la chute du précédent, due à une série d'intrusions de drones. Le Parlement a investi aujourd'hui un cabinet dirigé par le centriste Andris Kulbergs. Un dissident chinois a enfin gagné la Corée du Sud. Il s'appelle Dong Guangping et il vient de fuir son pays à bord d'un bateau pneumatique. Ce militant des droits de l'homme a plusieurs fois séjourné en prison. Il est arrivé en Corée du Sud après une traversée spectaculaire d'une trentaine d'heures. C'était la quatrième tentative pour ce dissident, resté très sensible au massacre de la place Tiananmen en 1989 à Pékin. Une enquête a été ouverte pour savoir s'il pourra rester en Corée du Sud. Récit de Nicolas Roca.
7: Après avoir été renvoyé par les autorités vietnamiennes et thaïlandaises lors de ses premières tentatives de fuite, Dong Guangping pourra-t-il enfin trouver refuge en Corée du Sud? Cet ancien policier de 68 ans, intercepté par les gardes-côtes sud-coréens ce lundi alors qu'il dérivait au large, fait désormais l'objet d'une enquête pour avoir enfreint les lois sur l'immigration. Je me suis arrangé pour qu'on lui trouve un avocat, raconte Zhou Fengshuo, directeur exécutif de l'ONG Human Rights in China. Le tribunal sud-coréen a rejeté ce jeudi la demande de placement en détention du militant des droits de l'homme. Désormais, la justice doit trancher. Il sera soit considéré comme un migrant illégal et transféré dans un centre de rétention, ou bien il pourra déposer une demande d'asile. S'il est renvoyé en Chine, je suis très inquiet qu'il soit à nouveau incarcéré et torturé, estime Zhou Fengshuo. La Corée du Sud a les taux d'acceptation de demandes d'asile parmi les plus bas de la planète et le président actuel cherche à préserver ses liens avec Pékin. Nous espérons que le gouvernement sud-coréen prendra la bonne décision. Dong Guangping fait tout cela par amour pour sa famille, raconte Monsieur Zhou. Depuis 10 ans, la femme et la fille du militant des droits humains se trouvent au Canada, où lui espère pouvoir enfin se rendre.
2: Nicolas Roca, une vague de chaleur exceptionnelle pour la saison continue de faire souffrir une partie des Européens. Le Portugal, par exemple, a battu un record de chaleur pour un mois de mai, plus de 40 degrés Celsius. En France, alors que son gouvernement est accusé d'impréparation par l'opposition, le Premier ministre Sébastien Lecornu préside cet après-midi une réunion interministérielle. Le tennis à Roland-Garros, journée à forte sensation sur la terre battue parisienne. Journée marquée par l'élimination dès le premier tour du numéro 1 mondial Yannick Sinner. Visiblement diminué physiquement, il s'est incliné en 5-7 face à l'Argentin Cerundolo. Côté français, le très jeune espoir Moïse Kouamé, 17 ans, a lui confirmé de façon époustouflante. Poussé par le public du court Suzanne Lenglen, il est au troisième tour après avoir battu magistralement le paraguayen Valero. Le score 6-3, 7-5, 3-6, 2-6, 7-6. Donc victoire finale au tie-break du cinquième set. En football maintenant, l'équipe du Sénégal est arrivée aux États-Unis où elle participera à la Coupe du Monde. Premier adversaire des Lions, la France, ce sera le 16 juin. Or, le sélectionneur Pape Thio est au Mondial sans contrat. Les autorités ne l'ont pas encore renouvelé. Sur place au Sénégal, l'affaire fait grand bruit, Babacar Fall.
8: L'information a fuité sur les réseaux sociaux. Pape Thiaw, le sélectionneur de l'équipe nationale du Sénégal de football, n'a plus de contrat depuis le mois de février, au lendemain de la dernière CAN. Qu'est-ce qui s'est passé? Pape Thiaw aurait revendiqué une revalorisation de son salaire de 30 millions de francs CFA par mois. Il viserait les 50 millions. Désormais, depuis 4 mois, le sélectionneur n'est pas payé. Dans un communiqué publié hier tard dans la soirée, la Fédération sénégalaise de football a que les négociations étaient en cours. En fait, c'est l'État du Sénégal qui paie le sélectionneur de l'équipe nationale. La ministre des Sports sortante, Khadija Ndiaye, est une proche de l'ex-premier ministre Ousmane Sonko, connu pour sa politique de restriction budgétaire. Le président de la République, Bassirou Diomaye Faye, aurait directement appelé Pape Thiaw au téléphone hier pour le rassurer sur sa situation. L'équipe du Sénégal a embarqué dans la soirée pour New York. Il y a eu un retard pour le décollage. Initialement prévu à 15h, c'est finalement à 23h que l'avion a quitté le tarmac de l'aéroport Blaise Diagne. Beaucoup de questions cependant sur la sérénité du groupe avec un sélectionneur qui va à la Coupe du Monde sans contrat. Babacar Fall, Dakar, RFI.
2: Enfin, dans le Pacifique, les îles Tuvalu font partie de celles menacées de disparaître en raison du réchauffement climatique. Et pourtant, d'après une enquête de l'AFP, le fonds fiduciaire du pays qui investit sur les marchés pour gagner de l'argent et aider l'économie de l'île qui est fragile, eh bien, ce fonds a placé de l'argent dans d'autres qui investissent, eux, dans des sociétés spécialisées dans les combustibles fossiles. C'est un peu comme scier la branche sur laquelle on est assis. Voilà pour l'information qui revient tout à l'heure 18h avec le journal en français facile. Mais tout de suite, c'est l'heure de retrouver Nathalie Amar pour le Pont des Arts avec un petit peu d'avance. Bonjour Nathalie.
9: Il n'y a pas de souci. Merci Gilles Moreau. Il est bientôt 17h10 à Paris.
10: festival Jazz à Vienne, en France, revient du 25 juin au 11 juillet pour sa 45e édition.
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11: Votre flash valdoisien. Lors d'une réunion publique le 19 mai à Pontoise, la maire, l'agglomération, l'aménageur et le bailleur ont détaillé le calendrier des travaux qui vont profondément transformer le quartier jusqu'au début des années 2030, entre restructuration des parkings, désenclavement routier, modernisation des espaces publics. Le chantier s'annonce d'ampleur au quartier des Hauts de Marcouville. C'est un appel général à sauvegarder les forêts publiques en Île-de-France. Une pétition en ligne sur change.org, signée déjà par plus de 30 000 personnes, lancée par le collectif Sauvegarde Forêt Île-de-France, soutenue par des personnalités du monde associatif, des scientifiques, des philanthropes et de nombreux élus de toute la France, dont de nombreux députés et maires du Val-d'Oise, de toute tendance politique, ainsi que des institutionnels et associations dont la Vocnar, les Amis de la Terre 95 ou SOS Forêt de Montmorency. Le 17 mai dernier, Bruno Martin a posé le pied à Marseille. Derrière lui, 35 jours de marche solitaire et quelques 1000 km avalés depuis Sarcelles. Le jeune homme s'était fixé une cadence entre 20 et 30 km par jour, poussant même une fois jusqu'à 50 km pour tenir ses engagements, un défi aussi bien personnel que collectif, le Sarcellois ayant récolté plus de 4000 euros pour les enfants malades. Et puis ce week-end, à la salle des fêtes d'Enghien-les-Bains, de 9h à 18h, du samedi 30 au dimanche 31 mai, c'est la 38e édition de FestiCart, festival de l'illustration.

affiches, photos, documents divers, présence aussi d'une vingtaine d'artistes, illustrateurs, affigistes, caricaturistes et stands multi-collections. C'était vos quelques informations proches de chez vous sur IDFM Radio.

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1: Hello les amis, dans le cadre de la Journée mondiale contre l'abandon, samedi 27 juin prochain, Solidarité Peuple Animal organise cette année la grande collecte des animaux partout en France. Bien sûr, on n'attend pas ce samedi 26 juin pour se mobiliser, chacun à son niveau. Il faut savoir que cette année, ce sont encore 300 000 animaux abandonnés en France, soit un animal abandonné toutes les deux minutes, c'est énorme, dont 75% de chats, 6 fois plus de chats sont abandonnés que des chiens. On se mobilise donc grâce au site lagrandecollecte.com. Plus de 800 établissements, alors que ce soit des magasins, des grandes surfaces, des animaleries, des jardineries, etc., participeront à de nombreuses collectes ce samedi 27 juin en collaboration avec environ plus de 800 associations inscrites elles aussi sur le site. En créant cette collecte nationale, Solidarité Peuple Animal permet aux associations de s'installer dans une boutique partenaire pour accueillir et réceptionner les dons. Alors les dons, c'est quoi ? Il faudra acheter donc sur place, hein, dans l'établissement partenaire, des lots de provisions, des croquettes ou des conserves, des jouets, des accessoires, des produits d'hygiène, des couvertures, des plaids, enfin des litières, du matériel utile pour les animaux. Ça permet aux gens d'agir localement, sur place et concrètement pour venir en aide aux associations. Ça permet aussi de faire connaître une association en créant du lien, un échange entre les clients et les bénévoles de l'association. Qui peut organiser la collecte ? Alors, soit l'association elle-même, en s'inscrivant sur le site au préalable, lagrandecollecte.com, ou soit une équipe d'amis en tant que particulier qui veut se mobiliser pour une association de son choix. L'équipe la sélectionne sur le site, hein, toujours. Elle organise la collecte dans le magasin partenaire, inscrite aussi sur le site, et procède à la collecte le jour J, pour, en fin de journée, remettre les dons récoltés, achetés dans le magasin et les remettre à l'association de son choix. Solidarité Peuple Animal reconduira cette année évidemment, et les années suivantes, hein, cette opération. Mettre l'accent sur les petites structures associatives, c'était très important, et permettre à 75% d'entre elles une aide, car elles sont en grande difficulté, avec souvent seulement 3 mois de visibilité budgétaire. Ces petites associations, souvent silencieuses sur les réseaux, avec peu de followers et de bénévoles pour les aider, ont beaucoup, beaucoup de difficultés à se faire connaître. Et c'est sur cet accent-là que Solidarité Peuple Animal a conduit cette opération. Ces petites associations accomplissent un gros travail sur place en aidant et en sauvant des animaux et ont beaucoup de courage, je voulais le préciser. Alors, si vous ne pouvez pas organiser vous-même une collecte, c'est pas grave, choisissez une association sur le site qui organise près de chez vous la collecte et donnez-leur ce que vous voulez, soit des provisions ou des dons, ce que vous voulez, hein, en fait. Mais le truc, c'est qu'il faut vraiment acheter dans le magasin partenaire. Renseignez-vous sur les pages lagrandecollecte.com, Solidarité Peuple Animal, elles sont évidemment sur les réseaux et très actives. Pour cette grande journée de solidarité animale, le samedi 27 juin, partout en France, la journée mondiale contre l'abandon. Bisous les sauvages.
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1: Bonjour, bienvenue, c'est l'heure de l'agenda des villes sur IDFM Radio, les bons plans culturels sur le Val d'Oise à Franconville. Plongé dans un monde d'ombre et de lumière, de couleurs vibrantes et textures subtiles à travers l'exposition Terre Étoile du 23 au 31 mai à l'espace Saint-Exupéry. Cette année encore, l'association franconvilloise expose le fruit du travail passionné de ses adhérents qui mêlent art classique et contemporain. Vous pourrez explorer le mariage habile de la terre, des patines et des émaux qui donnent vie à des pièces unique, ainsi que les créations pleines de joie et de fraîcheur des enfants qui s'immergent dans le monde de l'art avec enthousiasme et créativité chaque mercredi. Renseignements 01 39 32 66 05. À Taverny, c'est le moment de faire du tri. Vous avez des vêtements, objets ou accessoires que vous n'utilisez plus. Vous êtes professionnel et souhaitez proposer vos antiquités à la vente.

0: La ville de Taverny vous donne rendez-vous le dimanche 7 juin de 8h à 18h pour sa grande brocante annuelle. Pour l'occasion, le centre-ville, rue de Paris, rue Jean-Nicoli et avenue de la Gare, sera transformé en un vaste espace dédié aux bonnes affaires. Chineurs passionnés, promeneurs curieux, exposants d'un jour s'y retrouveront dans une ambiance chaleureuse et familiale. Renseignements 01 30 40 50 60. Et puis à Erani, Samba Bossa Nova, Foro, Erani célébrera la 44e édition de la fête de la musique sous le signe du Brésil dimanche 21 juin. Le temps d'une soirée, la ville se transformera ainsi en un véritable voyage musical avec notamment à l'espace des Calandres un concert de samba et de pagode à 19h30 proposé par le groupe Nosso Encontro. Pour en savoir davantage, le 01 34 48 35 20. C'était l'agenda des villes sur IDFM Radio, les bons plans culturels sur le Val d'Oise.
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1: C'est l'instant bien-être avec Virginie. Bonjour, bonjour. Les villes vues depuis l'espace. Le saviez-vous ? La nuit, les villes visibles depuis l'espace ressemblent à des constellations artificielles. Les routes lumineuses dessinent des réseaux semblables à des circuits vivants. Certaines zones brillent intensément, tandis que d'autres disparaissent dans l'obscurité totale. Les astronautes décrivent souvent cette vision comme profondément émouvante. Vue d'en haut, l'humanité paraît reliée par des lignes de lumière fragiles. Les frontières deviennent presque invisibles. La planète semble respirer doucement dans le noir. Peut-être alors que regarder la Terre de loin change profondément la perception humaine et qu'on comprend alors à quel point tout est connecté. Et je dirais même plus, à quel point nous sommes tous connectés. Je vous souhaite une très belle journée. Profitez bien des programmes d'IDFM Radio. À demain. C'était l'instant bien-être avec Virginie.
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1: Bonjour à toutes et à tous, Didier sur IDFM pour un nouveau rendez-vous compte. Un rendez-vous compte spécial composé comme chaque mois avec nos chroniqueurs, désormais attitrés. Ces chroniqueurs en deux mots et chroniqueuses en deux mots aussi qui aiment se retrouver, se concerter, se filer des idées en souriant. Et cela tombe bien puisque le sourire est justement le thème choisi en commun pour ce rendez-vous compte d'aujourd'hui. Pour commencer ce rendez-vous compte, comme chaque mois, nous retrouvons notre ami Michel Saufroy-Paré, qui nous rappelle que, comme l'affirmait Rabelais, le rire est le propre de l'homme. Eh bien, le sourire ne l'est pas moins, et même il se décline au pluriel, depuis le sourire de l'angelot à celui du vampire, depuis le sourire de Mona Lisa jusqu'au célèbre sourire Colgate, toutes dents blanches étincelantes. Rendez-vous compte.
2: Rire est le propre de l'homme. Si rire est le propre de l'homme, sourire ne l'en est pas moins. La souris ne sourit pas, le chat non plus, vous n'en doutez pas. Écoutez ça et vous saurez tout ou presque tout sur le sourire. Des sourires, il y en a pour tous les goûts. Des beaux, des laids, des fendus jusqu'aux oreilles épanouis, des qu'on aime et des qu'on n'aime pas. Sourire édenté du nouveau-né, sourire aux anges, sourire de l'angelot style rococo, sourire éclatant de l'enfant grandissant, sourire lumineux, pâle sourire, sourire du ravi de la crèche, sourire de l'idiot du village, sourire ébahi et béat du Bouddha, sourire du vampire, toute canine dehors, sourire éblouissant, toutes dents devant. Sourire amical, sourire commercial, sourire engageant ou inquiétant. Sourire coincé, convenu, sourire faux cul pincé, sourire crispé, constipé. Sourire de circonstance, sourire amical, sourire commercial, sourire enjôleur, ravageur du dragueur, sourire de Mona Lisa, sourire de la Joconde, femme du monde, sourire énigmatique, juste esquissé, embarrassé, sourire un peu timide, sourire pour la postérité, pour les siècles des siècles. Amen. Ouistiti, cheese. Sourire Colgate, ultra bright. Contre les rides, remontez vos zygomatiques. Souriez, gyps. Souriez, vous êtes filmé.
1: Merci Michel, maintenant grâce à toi, nous savons tout, non pas sur le zizi comme chantait Pierre Perret, mais sur le sourire, thème de notre émission d'aujourd'hui. Merci également à Michel, sans eux, pour l'enregistrement depuis votre belle côte méditerranéenne. Michel, on te retrouve le mois prochain pour assurément une nouvelle chronique, tout aussi souriante bien entendu.
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1: Alors nous sommes toujours bien sur IDFM et nous marquons une première pause musicale en accord avec notre thème d'aujourd'hui, le sourire, avec une chanson de Paul Brafort datant de 1958 consacrée au sourire le plus célèbre du monde, une chanson interprétée pour Rendez-vous Compte, avec humour et finesse, par notre ami Thierry Leclerc, comédien, compositeur et chanteur, menuet pour la Joconde.

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2: Le sourire, notre thème d'aujourd'hui, renvoie inévitablement à celui de la Joconde, comme l'ont évoqué Thierry Leclerc à l'instant dans sa chanson et Michel Saufroy paraît dans sa chronique. Eh bien, c'est à un autre sourire que s'intéresse maintenant Nicolas Martin, artiste lui-même, notre chroniqueur spécialisé dans l'univers de la peinture. Le sourire d'une jeune femme, au premier plan du tableau de Renoir, le bal du Moulin de la Galette, un sourire qui relie le spectateur à la scène vivante et lumineuse, et qui fait de cette œuvre une célébration profonde des liens humains, et de l'instant vécu. Fidèle à ses mises en scène autant musicales que pédagogiques, Nicolas laisse cette fois la parole à Cathy France, sa femme, qui joue le rôle d'une conférencière, mais aussi à ses propres enfants qui portent des prénoms si poétiques, Rose, Grâce et Circé, qui interprètent de jeunes visiteurs qu'il faut parfois rappeler à l'ordre. 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
3: Musée d'Orsay, 5 avril 2026, rétrospective Renoir et l'amour, la modernité heureuse.
4: Allez, allez, on s'installe sans faire de bruit. Hugo, lâche les cheveux d'Emma. On fait silence. On écoute madame la conférencière qui prend du temps pour nous. Tais-toi, Paul. Assieds-toi devant. Chut,
5: chut, chut. Bonjour les enfants. Est-ce que tout le monde est bien installé? Oui? Super. Je suis Caroline Duval. Alors, on s'arrête ensemble devant ce grand tableau du peintre Pierre-Auguste Renoir, dont vous avez sans doute entendu parler, et qui a été peint en 1876, il y a longtemps. Son titre, c'est « Le bal du Moulin de la Galette ». Alors pour commencer, je vais vous demander de bien regarder cette scène. Je vous laisse quelques instants. Vous voyez? Moi, en tout cas, je vois une foule, des tables, des visages, des vêtements et surtout la lumière du soleil qui traverse les arbres. Nous sommes à Montmartre, plus précisément au Moulin de la Galette, un après-midi d'été. Un endroit de fête très connu à l'époque. Renoir peint un vrai lieu. D'ailleurs, il existe encore et vous pouvez vous y rendre avec votre famille. Il peint un vrai lieu, donc, avec aussi de vraies personnes, dans un moment de fête.
6: Non, mais c'est trop beau!
5: Oui, c'est vrai, tu as raison. Alors maintenant, les enfants, entrons un peu plus dans le tableau et regardons comment il est construit. Même si la scène semble représenter toute une galerie de personnages dans des poses naturelles et improvisées, si vous regardez avec plus de précision, vous verrez que rien n'est vraiment posé au hasard. Ah, je vois que vous ne savez pas trop où regarder. Et c'est normal. En fait, il n'y a pas vraiment de centre au tableau. Vous êtes d'accord? Notre regard circule partout. Il passe d'un groupe à un autre. Les lignes, regardez, là, les lignes sont obliques. Et les corps semblent se répondre. Les masses sombres des costumes équilibrent les zones claires que voici, sur les visages, sur les robes. Le peintre, Renoir, organise tout pour que votre œil ne s'arrête jamais complètement. Est-ce que vous êtes d'accord avec moi? Et ce n'est pas tout. Regardez la lumière. Elle n'est pas uniforme. C'est un mot un peu compliqué. Mais pour être plus clair, je dirais que ce n'est pas un projecteur. Elle est découpée par les feuilles des arbres. Vous voyez? Elle tombe en taches sur les épaules, sur les chapeaux, là, et même sur les visages, ici. Renoir peint ses taches avec des couleurs, jamais avec du noir. Est-ce que vous voyez? Regardez ici. Les ombres sont même bleutées, violacées. Et tout ça, ça nous donne une sensation de mouvement constant.
6: Mais madame, il a demandé à tout le monde de s'arrêter de danser pour faire le tableau?
5: Alors ça, c'est une très bonne question. Comment est-ce que le peintre travaillait? Eh bien, il commençait sur place, au milieu du bal, avec des croquis. Des croquis, ce sont des dessins rapides. Il observait pour capter la lumière réelle. Puis, il revenait en réalité dans son atelier. Et là, il reprenait posément les visages. Il ajustait les positions et organisait les groupes. Ce que vous voyez, en réalité, c'est une construction très précise qui donne l'impression d'avoir été saisie sur le vif. Mais elle est faite à partir de plusieurs moments du bal lors de cette soirée. Bien, maintenant, on va porter notre attention sur le premier plan. Vous voyez cette jeune femme, assise avec une robe rayée, qui semble être là sans être vraiment là. Son corps est orienté vers le tableau, mais son regard par ailleurs. Et sa bouche forme un très joli sourire, léger. Comme tous les autres personnages du tableau qui sourient d'ailleurs. Vous voyez ?
7: Elle a l'air à l'ouest.
8: Sophie, surveille ton langage.
7: Désolée, mais c'est vrai.
5: Tu ne crois pas si bien dire. Et ce point est essentiel. Cette jeune femme ne regarde personne dans le tableau et ne semble pas interagir avec un autre personnage, contrairement à tous les autres. Son regard sort du cadre. Regardez. Elle sourit à quelqu'un que vous ne voyez pas. Car la fête se prolonge au-delà du cadre du tableau. Alors, je vous pose une question. Si cette personne sourit, à qui sourit-elle donc en dehors du tableau? Où se trouve ce personnage mystère?
7: Elle sourit à un ami qui n'est pas là?
5: Oui, peut-être. Prenez un instant encore. Regardez bien la direction de son regard. Elle est placée exactement là où vous êtes. Eh oui, vous pouvez être cette personne à qui elle sourit. Renoir construit cette possibilité. Il laisse un espace vide. Il ne peint pas l'interlocuteur. Il vous donne la place. Son sourire peut donc vous être adressé. Il laisse l'ambiguïté aussi, car si vous observez bien sa bouche, il n'y a pas de contour net. Le peintre utilise des touches très douces. Le sourire n'est pas figé, il reste ouvert. Et cela permet à chacun de l'interpréter. Vous savez, à l'époque, certains critiques reprochent à Renoir ce type de sujet. Ils disent qu'il peint des gens qui dansent, qui sourient et qui semblent être heureux. Et que tout cela, c'est franchement un peu léger comme sujet. Parce qu'il faut se souvenir que le contexte est difficile au niveau historique. La société est traversée par une période compliquée, avec deux grands événements au début des années 1870. La défaite lors de la guerre franco-prussienne et la Commune de Paris. Mais votre professeur vous expliquera tout cela mieux que moi à un autre moment. Revenons aux arts. Dans le domaine de l'art, le système officiel est dominé par le salon, avec un S majuscule, l'endroit où il faut être quand on est peintre. Et ce salon a toujours privilégié des sujets historiques, mythologiques ou moralisateurs, souvent traités de manière très idéalisée. Or, Renoir, vous le voyez bien, appartenait à une nouvelle génération de peintres. Et il se détachait de ce mouvement par le développement d'un courant nouveau, l'impressionnisme, dont il a fait partie. Alors, je vous pose une autre question maintenant. Est-ce que quelqu'un parmi vous peut me dire si représenter des gens heureux, c'est vraiment un sujet sans important?
7: Non, c'est important, madame. Ça rend heureux de voir des gens qui sont heureux. Quand quelqu'un me sourit, moi, j'ai envie de sourire aussi.
5: Oui, exactement. Et Renoir fait un choix. Il peint des moments, ce qu'il aime, et peu importe ce qu'on en pense. Des moments où les gens sont ensemble, où ils se parlent, où ils se regardent, où ils éprouvent quelque chose, comment dire, de simple et de positif. C'est simple et universel, communicatif. Finalement, il peint l'amour, la proximité et le plaisir d'être là, ensemble. Ce sourire de cette femme dont je vous ai parlé plus tôt, il devient alors très important, et vous le comprenez maintenant. Comme vous pouvez le voir, le sourire n'est pas spectaculaire, non. Il montre une relation qui dépasse le tableau. On dit que le sourire chez Renoir acquiert une valeur spécifique. Il devient un signe de présence au monde, une manière de capter une qualité d'instant, si chère aux peintres impressionnistes. Il ne s'agit pas d'un sujet mineur ou inintéressant. Il s'agit d'un déplacement du regard artistique vers l'expérience vécue. Voilà, les enfants, quand vous reviendrez voir l'exposition qui se tient jusqu'au 19 juillet au musée d'Orsay, vous pourrez expliquer à vos parents que Renoir a fait un tableau joyeux où tout circule. La lumière, les regards et les relations. Que le tableau ne s'arrête pas à ses bords et qu'il continue avec vous, avec eux, et que le sourire de cette jeune femme établit un lien direct avec ceux qui le regardent. Il fait entrer le spectateur dans la scène et il vous invite encore en 2026 à profiter d'un morceau de joie qui s'est déroulé en 1876. Voilà, c'est tout pour moi. Je vous souhaite une bonne visite. Merci à vous pour votre attention et surtout, cher maître, à bientôt dans Arguments.
9: Merci, madame.
2: Merci à toi Nicolas, Nicolas Martin et surtout à Cathy France, Rose, Grâce et Circé pour nous avoir fait si bien partager ce moment de joie qui s'est déroulé il y a 150 ans maintenant, en 1876, mais qui nous sourit encore aujourd'hui. Et chers auditeurs, ne manquez surtout pas d'aller savourer au musée d'Orsay la très belle exposition Renoir et l'amour, la modernité heureuse, jusqu'au 19 juillet au musée d'Orsay, donc, mais un conseil, réservez vos places bien à l'avance.
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2: Voilà, nous sommes toujours bien sur IDFM à l'écoute de ce rendez-vous compte spécial chronique consacré au sourire. Nouvelle pause musicale. On va écouter une chanson de Claudio Capeo qui s'appelle tout simplement « Pour un sourire ».

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2: Voilà, nous sommes toujours bien sur IDFM à l'écoute de ce rendez-vous compte spécial chronique consacré au thème du sourire. Alors, on retrouve notre chroniqueur à la fois, disons, humour et aussi poésie, à savoir Gérard Poètre. Alors, tu as écrit une très très belle chronique qui m'a fait sourire. Ça tombe bien, et qu'on pourrait dire, qui pourrait s'intituler « Village à sourire réglementé », n'est-ce pas Gérard ?
3: Absolument, même si les villages dont je vais vous parler dans cette chronique sont bien sûr fictifs, et toute ressemblance avec des villages existants ne serait que fortuite. À l'entrée du village voisin, un nouveau panneau m'interpelle, « Village à sourire réglementé ». Annonce accompagnée d'un émoji au visage grimaçant, presque effrayant. Un peu plus loin, un autre panneau indique qu'il est interdit de sourire aux personnes de sexe féminin entre 18h et 8h du matin. Je me rends au récent bureau de régulation du sourire qui se trouve dans la mairie. Je suis reçu, si l'on peut dire, par l'IA, à laquelle je pose la question de la raison de cette nouveauté. Une voix m'explique qu'un sourire masculin vis-à-vis du sexe opposé, pourquoi opposé ? Peut-être interprété comme un signe de mauvaise intention, voire de harcèlement sexuel, si le sourire est insistant et perçu comme allusif. Une exception toutefois, pour les mâles déconstruits, ce qui doit être attesté par un certificat officiel datant de moins de 2 ans. Je ressors un peu agacé et continue par mon parcours dans ce village, traditionnellement accueillant. Quand je croise un autre panneau, il est interdit de sourire à son supérieur hiérarchique pendant les heures de travail. Je retourne voir l'hôtesse d'accueil IA qui me répond « Ce sourire peut être interprété comme une demande d'avantage, de promotion ou de gain illicite. » Face à la façade de la mairie, un autre panneau m'avait échappé. Il est interdit de sourire aux élus municipaux afin d'éviter les tentatives de manœuvre électorale ou de corruption. Et ainsi de suite sur une dizaine de panneaux. Les gens que je croise semblent respecter ces règles. Ils ne sourient pas. Ou alors ils sourient à leur portable, de manière souvent un peu niaise, comme un emoji. D'autres sourient éventuellement au trottoir,

0: indispensable au lien social et qu'il a quelque chose à voir avec la liberté. Malgré toutes ces ambiguïtés, le sourire reste une manifestation non violente, essentiellement positive. Plutôt jouer des maxillaires que des muscles des bras. Dans nos sociétés attirées par des comportements extrêmes en tout genre, on oscille rapidement des cris d'orfraie ou fou rire. Le sourire, lui, est considéré comme trop modéré, non binaire, trop nuancé. Le sens de la nuance est pourtant indispensable. Je commence donc mes rendez-vous en dépliant le catalogue des sourires. Pas moins de 18, des plus vertueux ou plus discutables. S'ensuit la présentation d'exemples artistiques et médiatiques. Le sourire de la Joconde, à la fois ambigu, doux et mystérieux. Celui de Louis de Funès, d'une certaine hypocrisie, une méchanceté inoffensive. Je termine la séance par quelques échanges théâtraux pour les mettre en scène. Chaque participant est alors armé, si l'on peut dire, pour choisir lui-même le sourire adapté à sa situation, sans y être contraint par un règlement et des sanctions. Le 2 octobre, c'est la journée mondiale du sourire. L'atelier Rendez-vous du sourire est prêt à organiser une fête. Il y a autant de stands que de formes de sourire. Chacun peut tester son préféré avec les bienfaits et les risques que cela comporte. C'est la ruée. Par contre, le village réglementé devient désertique. Alors le maire de mon village fait une proposition. Il s'appellera désormais Villeneuve-sur-Sourire. Selon les statistiques récentes, l'espérance de vie y augmente beaucoup plus vite que dans le reste du pays et beaucoup plus que dans le village voisin.
1: Ah, merci Gérard. Ben écoute, je rejoins ta proposition. On va tous aller habiter à Villeneuve-sur-Sourire. Ça serait pas mal. Pour y vivre mieux et plus longtemps, évidemment, avec le sourire, rendez-vous compte. Gérard, tu peux nous faire un petit peu le point sur tes récentes ou plus anciennes publications?
0: Alors, la plus récente est un guide pour ceux qui voudraient se lancer dans l'écriture sans aller à un atelier parce qu'ils n'ont pas le temps, parce qu'il n'y en a pas près de chez eux, etc., etc. Ça s'appelle « Invitation à l'écriture ». La petite originalité, parce que il y a plein d'ateliers d'écriture qui existent et je ne suis pas plus compétent que les autres, c'est que toutes mes idées d'exercice démarrent à partir de citations qui m'ont inspiré de romans de littérature étrangère. Pourquoi étrangère? Pour faire découvrir aux gens des espaces littéraires qu'ils ont moins l'habitude de fréquenter que la littérature française. J'ai donc rassemblé 70 citations de 35 pays différents pour planétariser la littérature.
1: Waouh, ça c'est une belle expression, planétariser la littérature, pas mal, je retiens. Mais tu animes aussi, toi, un atelier d'écriture.
0: Oui, oui, l'atelier à Saint-Leu-la-Forêt, donc on fait 20 séances par an. Hein, la dernière sera mercredi dans deux jours, enfin sera le mercredi 20 mai. Et donc cette année, il y avait 12 participants. Voilà. Chaque séance comporte deux exercices, parfois trois quand on travaille un petit peu le style. Mais je ne le fais pas trop parce que je ne suis pas prof de lettres, donc je travaille plus peut-être l'imagination que le reste. Voilà.
1: Planétariser la littérature. Voilà un beau sujet de chronique aussi.
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1: Nouvelle pause musicale dans ce rendez-vous compte consacré au sourire. Stéphane Escher, avec un titre tout simple, Le Sourire.
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2: Voilà, nous sommes toujours bien sur IDFM à l'écoute de ce rendez-vous compte spécial Sourire. Alors on va retrouver celle qui aime faire des autopsies, boire du Pepsi et dire surtout des inepties. C'est Hélène, Hélène Souault, notre psychanalyste, qui nous présente son œil du psy. Alors Hélène, je te vois déjà sourire en commençant cette chronique sur le sourire. Belle adéquation du geste et de la parole.
3: Le sourire, un geste simple, presque banal, et riche de multiples facettes. En quelques millimètres de muscles relevés, il raconte des histoires complexes, celles de nos émotions, de nos relations et même de notre santé mentale. Il existe plusieurs types de sourires. Commençons par le sourire authentique, parfois appelé sourire de Duchenne, du nom de Guillaume Duchenne, médecin français du 19e, qui a consacré une attention considérable à l'étude des expressions faciales. Le sourire de Duchenne ne trompe pas. Il engage à la fois la bouche et les yeux. Les coins des lèvres se relèvent certes, mais surtout les yeux se plissent légèrement. C'est le sourire des émotions sincères, celui qui surgit spontanément lorsque quelque chose nous touche profondément. Il est totalement spontané, par une simple répétition des expressions faciales d'autrui. Un aveugle qui ne voit pas les visages sourit autant que les autres. On peut noter que ce réflexe est purement humain. Chez les singes, montrer les dents est plutôt un signe de peur ou de soumission. Il dévoile sa dentition pour montrer qu'il est inoffensif et qu'il ne recherche pas le conflit. Mais attention, chez les gorilles, au contraire, un sourire est un défi, une invitation au combat. Si jamais vous vous perdez dans la jungle, évitez de sourire aux gorilles.
2: Bah d'accord, je retiens le conseil. Prochaine fois que je trouverai un gorille dans la jungle, je vais faire attention. Mais bon, à côté du sourire authentique de Duchenne, il y aurait des sourires inauthentiques, Hélène ?
3: Bien sûr, certains sourires sont sociaux, stratégiques, parfois même défensifs. Ce sont ces sourires qu'on offre par politesse pour apaiser une tension, masquer un malaise. Ils ne sont pas faux au sens moral, mais ils sont fonctionnels. Ils servent à réguler nos interactions.
2: Bon alors, quelles sont les fonctions de ce sourire qui dit autre chose que de la joie ?
3: Alors commençons par le sourire d'entrée en relation. Car sourire, c'est communiquer. Avant même les mots, le sourire envoie un message. Je suis ouvert, je ne suis pas une menace, un peu comme chez les singes, je veux entrer en relation. Je le constate chez les patients qui affichent souvent, en début de séance, un large sourire. C'est une façon de dire « ouvrons ce moment partagé ». Mais il ne préfigure pas forcément un moral au beau fixe. Il est parfois déstabilisant de voir qu'après le sourire, le patient enchaîne sur « ça va pas du tout en ce moment ».
2: Bon, est-ce qu'on peut se leurrer soi-même en souriant alors ?
3: Oui. Le sourire ne se contente pas d'exprimer nos émotions, il peut aussi les influencer. C'est ce qu'on appelle en psychologie la rétroaction faciale. Le simple fait de sourire, même volontairement, peut envoyer un message au cerveau et contribuer à améliorer l'humeur. C'est comme si le corps disait à l'esprit « tout va bien » et que l'esprit finissait par y croire, au moins un peu. C'est ce sourire-là dont il est question dans le film « Pourquoi tu souris ?». Deux compères en galère, momentanément sans domicile, s'en sortent comme ils peuvent. Mais Raphaël Quenard incarne un petit voyou nihiliste et poète qui vole et ment aux besoins et sourit très peu. Alors que Jean-Pascal Zadi, qui sourit en permanence, table plutôt sur sa capacité à attendrir les gens et à faire ressortir ce qu'il y a de meilleur en eux. Même au cœur de la précarité, le personnage de Jean-Pascal Zadi se raccroche à son propre sourire pour maintenir son moral et celui de ses proches.
2: Bon, tu veux dire qu'il faut s'efforcer de sourire en permanence, quoi que l'on ressente ? Dis-moi.
3: Non, masquer ses émotions négatives ne sert qu'à repousser et creuser plus profondément le mal-être. Il est important d'être connecté à ses émotions et authentique. Un sourire forcé sur la durée peut créer une dissonance intérieure. C'est ce que vivent certaines professions exposées au public où le sourire obligatoire devient une exigence. On a importé des États-Unis le SBAM, sourire bonjour, au revoir, merci, pour le personnel en caisse dans la grande distribution. Derrière cette façade, il peut y avoir une fatigue émotionnelle, voire un épuisement. Le sourire est donc à double tranchant. Il peut être une ressource, mais aussi une contrainte. Tout dépend du contexte, de l'intention et du degré de sincérité.
2: C'est vrai que j'aime bien quand la caissière me sourit, n'est-ce pas ? Même si je sais que c'est un peu forcé. C'est un moment agréable de ma journée et je souris en retour. Tu me connais, Hélène.
3: Eh oui, il ne faut pas oublier que le sourire est profondément relationnel. Un sourire donné est un sourire qui circule. C'est peut-être là sa plus grande force, sa capacité à créer du lien, à déclencher une chaîne invisible de micro-interactions positives. Dans un monde tendu, ces petits gestes ont bien un impact plus grand qu'on ne l'imagine. Alors, la prochaine fois que vous sourirez ou que quelqu'un vous sourira, prenez le temps d'y penser. Ce n'est pas juste un mouvement du visage, c'est un signal, un outil, une émotion et peut-être un petit levier de bien-être. Le sourire, en somme, est plus qu'un réflexe, c'est le miroir de notre vie intérieure, un pont vers les autres.
2: Ah, merci Hélène pour nous avoir expliqué si clairement que le sourire, en somme, est bien plus qu'un réflexe, je te cite, c'est un miroir de notre vie intérieure et un pont vers les autres. Alors, phrase que je note dans mon carnet des meilleures citations et pensées philosophiques. Hélène, on te retrouve le mois prochain pour ton œil du psy, souriant, mais toujours perçant.
3: Avec plaisir.
4: 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Tel un inconnu dans la foule, se fond au luxuriant décor, l'arche invisible à la dérive. À moitié surnageant ne coule, car c'est l'âtre de l'Athanor, la conclusion primitive. Joël Jissy.
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2: Ah, nous sommes toujours bien à l'écoute de ce rendez-vous compte spécial chronique consacré au sourire. Nouvelle pause musicale, Marquis, je souris.

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1: Bonjour chers fidèles de Rendez-vous Compte, moi c'est Naé, je suis passionné de foot et je vous propose pour ma première chronique de traiter le thème de l'émission d'aujourd'hui, le sourire, en particulier lors des grandes compétitions internationales. Et ici on s'intéressera à la Coupe du Monde de football. Aujourd'hui on parle d'un mot simple mais qui peut dire énormément de choses, le sourire. Parce qu'au fond, un sourire ce n'est pas seulement une expression sur un visage, c'est un souvenir, une émotion, un instant qui reste gravé. Et quand on parle de football, et encore plus de Coupe du Monde, alors là, les sourires deviennent universels. On a tous un sourire lié à une Coupe du Monde. Pour certains Français, impossible d'oublier ce sourire apparu malgré la défaite en finale en 2022, parce qu'on a vu quelque chose d'historique. Kylian Mbappé réalisait un triplé en finale, un exploit presque irréel. Pendant quelques minutes, tout un pays s'est mis à rêver. Pour les Brésiliens, il y a sûrement ce sourire qui revient lorsqu'on évoque 2002, le sourire de Ronaldo Nazario après avoir soulevé la Coupe du Monde, lui qui revenait de blessures terribles, lui que certains pensaient fini, et finalement, 8 buts, une Coupe du Monde et une renaissance. Pour les Argentins, comment ne pas penser au sourire de Lionel Messi pendant des années? On disait qu'il lui manquait cette Coupe du Monde pour entrer définitivement dans l'histoire, et puis ce soir de décembre 2022, ce sourire-là avait quelque chose de différent. Ce n'était pas seulement celui d'un joueur, c'était celui d'un enfant qui réalisait enfin son rêve. Et puis, il y a le Portugal, il y a ce sourire qu'on a vu pendant plus de 20 ans sur les terrains, celui de Cristiano Ronaldo, un sourire qui racontait la confiance, le travail, parfois même la revanche. Parce qu'une Coupe du Monde, ce n'est pas seulement gagner, c'est aussi laisser une trace. Et finalement, c'est peut-être ça, la magie du football. Pendant 90 minutes, on oublie un peu tout, le travail, les problèmes, le stress, les mauvaises nouvelles. On regarde un ballon rouler, on espère, on crie, on saute, et parfois on sourit sans même s'en rendre compte. Et maintenant, les regards se tournent vers la Coupe du Monde 2026. Parce qu'une Coupe du Monde, ce n'est pas seulement ce qu'on a vécu, c'est aussi tout ce qu'on imagine avant qu'elle commence. On se projette déjà, on se demande, est-ce que Kylian Mbappé va encore nous faire rêver? Est-ce qu'il va écrire une nouvelle page de sa légende, après son triplé historique en finale il y a quelques années? On se demande aussi si Ousmane Dembélé, élu Ballon d'Or, va montrer, sur la plus grande scène de toutes, pourquoi il mérite ce statut. Parce qu'une Coupe du Monde, c'est là où les grands joueurs deviennent parfois des légendes. On imagine déjà des stats qui explosent, des buts à la dernière minute, des surprises, des outsiders qui feront tomber les géants. Peut-être qu'un jeune joueur inconnu aujourd'hui deviendra demain le nouveau héros d'un pays entier. Peut-être qu'un enfant regardera cette Coupe du Monde depuis son canapé, les yeux brillants avant de sortir jouer au ballon, juste après le match, en rêvant de faire pareil un jour. Parce qu'au fond, une Coupe du Monde, ce n'est pas seulement des statistiques, des trophées ou des résultats. C'est une machine à émotions, une machine à souvenirs, et surtout une machine à sourire. Et dans le monde où parfois on oublie un peu trop de sourire, le football a encore cette capacité incroyable, pendant quelques secondes, faire sourire la planète entière.

0: Voilà, je suis heureux d'avoir eu l'occasion de vous prouver que sourire et sport de haut niveau n'étaient pas impossibles à concilier, comme on se l'imagine souvent. Heureux aussi d'intégrer l'équipe des chroniqueurs de Rendez-vous Compte, c'était Naé et je vous retrouverai avec plaisir lors des prochaines émissions sur IDFM. À bientôt.
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Bonjour et bienvenue sur ma chaîne YouTube. Je m'appelle Marion Quevillé et je suis thérapeute holistique. Sur cette chaîne, je vous partage du contenu autour du mieux-être physique, émotionnel, mental et spirituel. Aujourd'hui, nous sommes dans la playlist « Contes inspirants pour petits et grands », mais c'est un poème que j'ai envie de vous partager. Un poème qui définit très bien la puissance d'un sourire. Ce poème, je le connais par cœur depuis que je suis enfant et je l'aime profondément. Il en existe plusieurs versions, mais je choisis de vous présenter celle que je préfère, celle que j'ai apprise. Je vais tout d'abord vous le lire, puis je vous ferai défiler le texte si vous souhaitez l'écrire et pourquoi pas l'afficher en décoration dans une pièce de votre maison. Je vous souhaite une bonne écoute. Sourire. Un sourire ne coûte rien, mais rend les cœurs heureux. Il enrichit ceux qui le reçoivent, sans appauvrir ceux qui le donnent. Il ne dure qu'un instant, mais son souvenir est parfois éternel. Personne n'est assez riche pour pouvoir s'en passer. Personne n'est trop pauvre pour ne pas le donner. Il crée le bonheur au foyer. Il est le signe sensible de l'amitié. Un sourire donne du repos à l'être fatigué, rend du courage au plus découragé. Si quelquefois tu rencontres une personne qui ne te donne pas le sourire que tu mérites, sois généreux, donne-lui le tien. Car nul n'a autant besoin d'un sourire que celui qui ne peut en donner aux autres. Raoul Follereau.

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1: Dans 3 minutes, j'entre dans le livre des records. J'aurai gardé le sourire pendant plus de 68 heures, sans interruption. Et ça fait mal. Pourtant, c'est pas faute de m'être entraîné. Je me suis entraîné beaucoup, en cachette. Parce que je suis, en civil, huissier de justice. Alors, j'ai dû m'entraîner en cachette parce que la première chose qu'on nous apprend à nous, les huissiers de justice, c'est faire la gueule. Plus que 2 minutes 30. Et ça fait de plus en plus mal.
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3: Voilà, avant de terminer cette émission, ce rendez-vous compte spécial chronique consacré au sourire, je voudrais passer une annonce qui nous vient de la Maison Rose de Valran à Auvers-sur-Oise, dont nous avons déjà reçu l'année dernière Ulrich, parce que la Maison Rose de Valran, qui est une maison artistique de grande notoriété, présente pour la deuxième année les estampes auversoises. Voilà, petite annonce.
4: À 30 km de Paris, il existe un village où l'art est une tradition vivante, Auvers-sur-Oise. Et au cœur de ce village, une maison rose a une belle histoire à vous raconter. En 1870, le peintre d'Aubigny en fait son atelier d'été. Il y accueille ses amis, Monet, Cézanne, Pissarro, Corot, Berthe Morisot, et la maison rose devient un foyer d'artistes bouillonnants, généreux, uniques. Un siècle et demi plus tard, l'artiste Valran lui redonne vie avec la même passion. À sa disparition en 2021, c'est son frère Ulrich qui crée l'association La Maison Rose de Valran pour que rien ne s'arrête. Sa mission ? Continuer. Accueillir, rassembler, partager, faire vivre cet endroit unique avec les valeurs qui ont toujours été les siennes. Solidarité, créativité, ouverture. Et ça marche. La première édition des estampes auversoises a accueilli plus de 2000 visiteurs en 2025. 20 graveurs, 8 nationalités, un succès unanime. Alors forcément, on remet ça. Du 29 mai au 14 juin, c'est la deuxième édition. 20 graveurs de renom, plusieurs pays représentés, toute la richesse des techniques de l'estampe réunies en un seul lieu. Et il y a plus, le vendredi 5 juin à 19h, une causerie avec Wouter van der Ven, grand spécialiste de Van Gogh, sur le docteur Gachet et sa passion pour la gravure. Puis le samedi 13 juin à 19h, une conférence sur Auvers et ses graveurs par l'atelier généalogie de la médiathèque. Les deux événements sont gratuits, sur réservation. La Maison Rose se trouve au 59 rue d'Aubigny à Auvers-sur-Oise. La gare est à 10 minutes à pied et vous trouverez un parking gratuit à 100 mètres. L'exposition est ouverte tous les jours de 10h à 18h jusqu'à 19h les week-ends. L'entrée est libre. Venez nombreux, la Maison Rose vous attend les bras ouverts.
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3: Ainsi se termine notre rendez-vous compte spécial chronique consacré ce mois-ci au thème du sourire. Une émission à retrouver en podcast sur le site d'IDFM avec toutes les références de nos chroniqueurs et la playlist. Alors merci Naé pour la technique. Et merci Michel, Nicolas, Thierry, Gérard, Hélène. On vous retrouvera avec grand plaisir le mois prochain. Et quant à moi Didier, je donne rendez-vous à tous les auditeurs la semaine prochaine, même heure, même adresse pour un nouveau numéro de rendez-vous compte sur IDFM, évidemment. Et en attendant, je vous retrouve également dimanche matin dans la matinale de Mehdi pour ma chronique Nec plus Ultra, consacrée aux expressions issues du latin et de la mythologie grecque. À bientôt.

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